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0: Une nouvelle demi-heure d'actualité sur la radio du Monde. Bonjour Marion Kazanov.
1: Bonjour Arthur Ponchelet, bonjour à tous.
0: Et la Colombie à la une de votre journal avec la recherche de survivants dans les décombres.
1: Au moins 132 morts après un séisme dont l'épicentre se trouve dans la région pauvre du Chocó. Le nouveau président à peine investi s'est rendu sur place. L'état d'urgence a été déclaré. Dans ce journal également, les Iraniens face à la montée du coût de la vie. Nourriture, logement, le conflit avec les États-Unis a d'importantes conséquences sur l'économie du pays. Et alors qu'il n'y a pour l'instant aucune perspective de sortie de crise. On sera à Nouakchott dans ce journal, capitale de Mauritanie, où les déchets s'amoncellent, un problème d'insalubrité qui pousse les autorités à réclamer de l'ordre. Et puis le retour de la star mondiale de la natation, Léon Marchand, dans les bassins. Avec les Bleus, il décroche l'argent à l'Euro de natation à Paris et ça rappelle des souvenirs 2 ans après ses exploits olympiques. En Colombie, les secouristes face à des montagnes de gravats, à pied d'œuvre pour trouver des survivants après un violent séisme dans la région du Chocó, au bord du Pacifique. Le dernier bilan fait état de 132 morts, près de 600 blessés et donc des personnes encore portées disparues. L'état d'urgence a été décrété et le nouveau président, Abelardo de la Espriella, investi ce week-end, s'est rendu dans la région sinistrée. Najed Ben Rabah.
2: Primero nuestras condolencias y solidaridad con el pueblo chocuano por esta tragedia.
3: Le Chocó est l'une des régions les plus pauvres de Colombie. Alors dès son arrivée à Quibdó, le président Abelardo de la Espriella a détaillé les aides prévues pour ceux qui ont tout perdu.
4: Je suis également venu avec le ministre du Logement pour évaluer le nombre d'habitations touchées et il dépasse les 1300, les 1400 même. Pour ça, nous allons mettre en place une subvention dite de location afin que les personnes puissent se reloger pendant que nous restaurons et réparons leur logement.
3: Deuxième priorité, la santé. Le système hospitalier, déjà fragile, est aujourd'hui saturé. Un plan de soutien a été annoncé.
4: Je suis ici avec Madame la ministre de la Santé pour qu'elle nous aide à prioriser le thème de la santé. Les malades, les blessés que nous avons comptabilisés aujourd'hui dans le Chocó seront envoyés à Medellín. Là-bas, nous avons tout prévu pour les accueillir et les soigner.
3: D'autres villes sinistrées vont avoir besoin du même type d'aide. Le pays s'organise, pompiers et équipes médicales convergent vers la zone du séisme, tandis que des collectes de dons s'organisent dans les grandes villes, à Medellín comme à Bogota. Najed Ben Rabah, Medellín, RFI.
1: Najed Ben Rabah, que l'on retrouvera en direct dans le journal de 6h, heure de Paris. Les États-Unis, dont le président Donald Trump est proche du nouveau chef d'État colombien, les États-Unis donc ont débloqué eux une aide de 15,5 millions de dollars pour venir en aide à Bogota. Israël, également allié d'Abelardo de la Espriella, a proposé son aide à la Colombie. D'ailleurs, il y a quelques heures, la Colombie a fait un geste vers Israël. Bogota reconnaît désormais l'annexion israélienne du plateau du Golan. Ce plateau, pour l'ONU, reste un territoire syrien sous occupation militaire israélienne depuis 1967. Les cours du pétrole continuent de flamber. Les marchés toujours inquiets du conflit qui s'enlise entre les États-Unis et l'Iran au détroit d'Ormuz qui reste verrouillé par Téhéran. Aucune perspective de réouverture pour l'instant. Washington, de son côté, poursuit son blocus des ports iraniens, notamment de l'île de Karg, d'où part la grande majorité des exportations de pétrole iranien. Donald Trump mise donc sur la pression économique pour faire plier l'Iran, avec des conséquences bien visibles sur le quotidien de la population. Antoine Camara.
5: Selon plusieurs économistes, la guerre a plongé près de 4 millions d'Iraniens dans la pauvreté et de nombreuses familles sont désormais obligées de réduire leurs dépenses du quotidien comme Ahmad, habitant à Téhéran.
6: Il y a une flambée des prix incontrôlable, surtout à Téhéran. La situation économique de ma famille est considérée comme bonne. Pourtant, nous aussi, nous souffrons. Même dans les quartiers riches de la capitale, la situation est mauvaise. Les dépenses augmentent de façon exponentielle, du logement à la nourriture, donc tout ce qui est nécessaire dans la vie. Le gouvernement n'a plus vraiment les moyens et tout le monde semble dépassé. Nous sommes désorientés.
5: Et les exportations de pétrole, pilier de l'économie iranienne, sont presque à l'arrêt. La faute au blocus naval américain en place depuis mi-juillet. L'inflation est galopante. D'après les chiffres officiels du régime, elle avoisine désormais les 88% annuels. Et selon Jamshin Assadi, professeur d'économie à la Burgundy School of Business, ce chiffre serait même sous-estimé.
7: D'autres estimations indiquent un taux d'inflation autour de 200 et plus. Les dépenses augmentent plus vite que les revenus, mais donc dans ce cas-là, la population s'appauvrit. D'autant plus qu'il y en a beaucoup qui n'ont pas d'emploi.
5: Malgré cette situation économique, le régime tient toujours et resserre son emprise sur la population.
1: Antoine Camara, en Ukraine, au moins 5 morts dans un bombardement russe à Zaporijjia, dans le sud-est. 20 personnes ont aussi été blessées tôt ce matin. Des explosions ont aussi retenti dans la nuit à Kiev, la capitale, à Kharkiv, dans l'est. Moscou a intensifié ses frappes ces dernières semaines avec des missiles balistiques. En parallèle, l'Ukraine multiplie, elle, les attaques de drones dans plusieurs régions russes. La Russie qui prive un parti anti-guerre d'élections, Yabloko, ne pourra pas se présenter aux législatives de septembre. Décision hier de la Cour suprême et aussitôt après, des centaines de manifestants se sont rassemblés devant l'institution. Yabloko est le seul parti aujourd'hui qui s'oppose en Russie à la guerre en Ukraine. La Russie, régulièrement accusée d'ingérence par des pays européens. En ce moment, l'Allemagne enquête sur deux incidents. Le survol de drones la semaine dernière au-dessus d'un aéroport, ainsi que d'une base militaire. Cela a poussé le gouvernement à prendre des mesures pour empêcher à l'avenir ce genre de menace hybride. Correspondance à Berlin de Pascal Thibault.
8: L'Allemagne a eu beaucoup de chance. D'après la presse, le drone chargé d'explosifs retrouvé la semaine dernière à l'aéroport de Leipzig avait heurté une aile d'un des appareils Antonov ukrainiens présents depuis le début de la guerre sur le site. Seul un problème de détonateur aurait évité le pire puisque le carburant des avions est stocké dans leurs ailes. L'enquête sur cette menace d'une nouvelle qualité est en cours. Les autorités s'activent par ailleurs pour renforcer la protection contre ces dangers. Berlin va doubler les effectifs de son unité anti-drone qui passera de 130 à 300 personnes sur 8 sites au lieu de 4 aujourd'hui. La semaine prochaine, un nouveau centre pour développer et tester des technologies en ce domaine sera inauguré. L'infrastructure technique pour lutter contre des drones dangereux doit être améliorée dans les grands aéroports. Des responsables politiques proposent des modifications législatives pour rendre la lutte contre cette menace plus efficace. D'aucuns suggèrent de mettre fin à la séparation très stricte des compétences en Allemagne entre l'armée chargée d'intervention à l'étranger et la police. Pascal Thibault, Berlin RFI.
1: En Turquie, l'adoption d'une loi historique et qui prévoit la réintégration des combattants du PKK, le parti des travailleurs du Kurdistan. Cette guérilla kurde avait annoncé l'an dernier sa dissolution et depuis, les autorités planchaient sur l'avenir de ses membres. Cette loi de réintégration dans la société civile est donc une étape majeure pour la paix entre Ankara et le PKK. Cependant, elle ne tranche pas sur le sort d'Abdullah Öcalan, fondateur du parti, emprisonné depuis 1999. On revient sur cette loi adoptée hier en Turquie. Dans une heure, on sera en direct d'Ankara avec notre correspondante. RFI, 4h08 à Nouakchott, la capitale mauritanienne, où les autorités tentent de prendre en main le problème de l'insalubrité de plus en plus incontrôlable dans la ville. Le ministre de l'Intérieur a même convoqué hier les services de nettoyage de Nouakchott pour dénoncer une situation inacceptable. Mohamed Ahmed Ould Mohamed Lamine réclame un plan pour améliorer la situation. Situation que nous décrit notre correspondant sur place, Moussa Oumar Bari.
9: Ici, nous sommes dans la commune de Riyad, un quartier de Nouakchott. Zainab Bint Ibrahim, balaye à la main de bon matin. Derrière elle, les déchets tels que les sacs de plastique, des eaux usées et des dunes d'ordures qui bordent la rue.
10: Les déchets nous fatiguent trop. Les gens viennent tous les jours pour verser leurs ordures. Nous souffrons énormément de cette situation au sein de ce quartier. Cependant, chaque jour, je mobilise mes forces. Parfois même, je tente de brûler ces ordures, mais malheureusement, le phénomène persiste. Des fois, les chariots empirent les choses en versant leurs propres ordures ici. Et quand tu t'y opposes, finalement, tu reçois les insultes de ces derniers.
9: Un peu plus loin, nous croisons Khalidouci en chemin. Il affiche son inquiétude face à cette insalubrité persistante et plaide pour une meilleure gestion des ordures dans la ville de Nouakchott.
11: Les gens jettent leurs ordures partout. Il va falloir que les gens se mobilisent pour qu'il y ait une sensibilisation de la population pour éviter ce phénomène. Parce que beaucoup d'ordures amènent des maladies. Ça peut amener le paludisme avec la multiplication des moustiques. Donc la population invite les autorités à leur donner un coup de main pour éviter ce fléau.
9: Pour freiner cette insalubrité dans la capitale, le ministre de l'Intérieur, Mohamed Ahmed Ould Mohamed Lamine, exige un plan d'action de la part d'Arma, une société marocaine chargée du nettoyage des ordures en Mauritanie. Moussa Oumar Bari, Nouakchott, RFI.
1: Sur les réseaux sociaux, ces bons plans fleurissent, des voyages tout frais payés en Asie, en Thaïlande ou en Malaisie, avec une contrepartie. Il faut ramener au retour une valise pleine. Et c'est un piège dans lequel sont tombés de nombreux touristes européens, dont deux jeunes Français en juillet. Ils ont été arrêtés avec ces valises pleines de drogue à leur retour en Europe. Et ils sont aujourd'hui en détention en Thaïlande et à Hong Kong, Marius Lafont.
5: Devenez apporteur d'affaires. C'est le nom de la mission que Mathis et Ibrahim ont vue sur les réseaux sociaux, Snapchat probablement. Le flyer accroche l'œil sur fond d'image d'un temple au milieu d'une forêt luxuriante. Le marché est le suivant. Les organisateurs paient hôtel, avion et offrent beaucoup d'argent. En retour, Mathis et Ibrahim doivent ramener en Europe une valise pleine, soi-disant de smartphone. La mère de Mathis s'exprime sur TikTok.
12: Quand il s'est fait arrêter à Bangkok, il avait une valise, pas de téléphone portable, mais de cannabis. Ses enfants sont manipulés dès le début.
5: Plus d'une dizaine d'autres jeunes Européens sont déjà tombés dans ce piège, aux conséquences potentiellement dramatiques. On le rappelle, le trafic de stupéfiants est puni de la peine de mort en Malaisie, à Singapour et dans certains cas en Thaïlande. Et ça inquiète la mère de Mathis.
12: J'entame presque un mois sans nouvelles de mon fils, sans savoir comment il va. Quand j'essaie de demander un appel téléphonique, je ne l'ai pas. Donc effectivement, on est inquiet. On ne sait pas par où on commençait et puis en plus de ça, on est dans l'inconnu. On ne connaît pas les rouages.
5: En Thaïlande, les arnaques visant les touristes sont courantes. Le ministère des Affaires étrangères conseille d'être très vigilant face aux faux bons plans.
1: Précision signée Marius Lafont. Pourtant blessé, il fait bien des vagues dans les bassins parisiens. Le français Léon Marchand, quadruple champion olympique, a propulsé ses coéquipiers vers le podium hier au championnat européen de natation. Médaille d'argent pour les Bleus au relais du 4x200 mètres nage libre derrière le Royaume-Uni et devant l'Allemagne. Léon Marchand, gêné à l'adducteur, a déclaré forfait pour d'autres courses, mais celle d'hier en tout cas a rappelé aux Bleus l'ambiance des derniers JO. Christophe Diremzian.
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1: Également sur l'aide internationale. Nous reviendrons également sur une loi historique votée hier par le Parlement turc. Elle ouvre la voie à la réintégration des combattants kurdes du PKK après des décennies de lutte contre le pouvoir central. Une avancée majeure donc, mais qui ne règle pas toutes les questions et notamment

0: Celle de l'avenir du chef du parti en prison. En Espagne, les autorités régionales et nationales pas d'accord sur le sort des migrants restés à Ceuta. Ils sont quelques milliers. Le président de l'enclave veut les confiner. Colère aussi entre les collectivités locales françaises et l'État après les violents incendies. Un maire de Gironde a interpellé le président Emmanuel Macron. Le premier ministre hongrois Peter Madiar avait promis de balayer l'ancienne élite au pouvoir. Il a tenu parole en poussant vers la sortie les dirigeants des grandes institutions. Un nouveau président va être élu ce mardi. Des coups de fil à n'importe quel moment de la journée pour vous vendre assurance, énergie, téléphonie. C'est irritant, très irritant même. Mais c'est maintenant interdit. En France, plus de démarchage téléphonique sans accord préalable. On vous dira ce qui va changer concrètement.
1: La Colombie sous le choc, donc, après le puissant tremblement de terre dans l'ouest du pays ce lundi.
0: Un séisme de magnitude 7,4. Les autorités ont décrété l'état d'urgence. Au moins 6 aéroports ont été fermés. Et la course contre la montre a commencé pour retrouver les survivants sous les décombres. Bonjour Théo Conscience.
2: Bonjour, bonjour à tous.
0: Les autorités locales font état de 132 morts et de centaines de blessés.
2: Oui, un bilan provisoire puisque rien que dans la ville de Cali, 188 personnes sont portées disparues. Des dizaines de bâtiments ont été détruits, des milliers de logements endommagés et les secours affluent vers le département du Chocó dans l'ouest du pays. C'est là, dans la petite ville de San José del Palmar, à une centaine de kilomètres de la côte pacifique, que s'est produit l'épicentre du séisme à 7h34 du matin, heure locale hier. À ce stade, l'alerte tsunami n'a pas été déclenchée. Un couvre-feu a été instauré et des militaires ont été déployés dans plusieurs villes après que des pillages ont éclaté. Et trois jours après son investiture, le nouveau président colombien Abelardo de la Espriella s'est rapidement rendu dans la région sinistrée hier, à Quibdó d'abord, puis à Cali, et il a annoncé une série de mesures d'urgence pour les victimes.
0: Et Théo, la solidarité internationale commence à s'organiser.
2: Oui, aux États-Unis, le département d'État a annoncé une enveloppe de 15,5 millions de dollars d'aide d'urgence. En Équateur, où le séisme a aussi été ressenti, le président Daniel Noboa a mis des équipes de secouristes à disposition du gouvernement colombien. Même chose au Venezuela, qui avait lui aussi été touché par un séisme dévastateur le 24 juin dernier, avec un bilan de plus de 6 000 morts. La France et l'Espagne ont également apporté leur soutien, tandis que l'Union européenne a annoncé la mobilisation de son système satellitaire Copernicus pour faciliter les opérations de sauvetage.
0: Merci Théo Conscience.
1: Dans l'actualité également, c'est un pas de plus vers la paix entre les Kurdes du PKK et les autorités turques. Cette loi historique sur la réintégration des combattants.
0: Les 12 articles du texte ont été votés à une écrasante majorité hier après une longue journée de débats au Parlement. C'est le premier geste concret des autorités depuis le lancement en octobre 2024 des négociations entre l'État turc et le Parti des travailleurs du Kurdistan. Comment le texte a-t-il été accueilli? On fait le point avec notre correspondante Céline Pierre Magnani à Ankara. Bonjour Céline, pouvez-vous nous expliquer l'importance du texte qui vient d'être adopté?
3: Bonjour, le vote d'hier est qualifié en effet d'historique par tous les partis. La loi cadre adoptée par le Parlement hier soir prévoit une suspension des poursuites judiciaires pour les militants accusés d'appartenir au PKK. Ils bénéficieront d'un sursis de 5 à 10 ans qui conduira à l'abandon des poursuites en cas de non-récidive. Les membres de l'organisation accusés d'homicide seront quant à eux exclus de l'amnistie. Les dispositions concerneraient entre 5 et 7 000 personnes, les combattants positionnés au nord de l'Irak, les membres de l'organisation en exil en Europe et les personnes emprisonnées en Turquie. Et les yeux sont désormais rivés sur le Conseil national de sécurité. La haute instance doit désormais confirmer le désarmement effectif du PKK sur le terrain avant la publication de la loi au journal officiel. Quid cependant du sort qui sera réservé au chef du PKK, Abdullah Öcalan? À ce stade, rien ne prévoit d'aménagement de peine en particulier pour le leader. Des doutes planent aussi quant à l'avenir des prisonniers politiques, tels que Selahattin Demirtas, ancien coprésident du parti pro-kurde emprisonné depuis 2016. Le mouvement kurde attend désormais des évolutions concrètes pour poursuivre la lutte politique sans être criminalisé.
0: Merci Céline Pierre Magnani en direct d'Ankara.
1: Le peuple kurde aussi présent en Syrie voisine et également en négociation avec le pouvoir central.
0: Oui, à la suite d'un accord signé en janvier dernier, les Kurdes déplacés ont commencé à rentrer chez eux dans la région de Ras al-Ain dans le nord-est de la Syrie. Au total, 100 000 personnes veulent rentrer, chassées en 2019 par les forces turques et leurs supplétifs syriens. Des retours suspendus par mesure de précaution hier après des attaques de groupes armés qui ont fait plusieurs plusieurs blessés. Leurs auteurs ont été arrêtés. L'attaque a déclenché des protestations dans les villes à majorité kurde de Cachemili et Kobané.
1: Et puis cette question, Lisa, qui taraude les autorités locales, que vont devenir les migrants qui sont restés à Ceuta?
0: Il y a 10 jours, plus de 70 000 personnes, surtout des Marocains, sont arrivées dans l'enclave espagnole, reparties dans la foulée. Mais quelques milliers sont encore sur place et le président de droite de Ceuta, Juan Jesús Vivas, veut les enfermer en attendant leur expulsion, les confiner, selon ses termes, loin des solutions proposées par la gauche au pouvoir à Madrid. Les explications de Sarah Krakovic.
4: Selon le gouvernement espagnol, la majorité des 72 000 personnes venues du Maroc entre le 30 et le 31 juillet dernier sont reparties très rapidement. Mais il reste, selon le dirigeant de l'enclave, Juan Jesús Vivas, entre 8 et 11 000 migrants à Ceuta. Il a déclaré, je cite, que leur liberté de mouvement serait restreinte jusqu'à ce que leur dossier d'expulsion soit instruit et finalisé. Il suggère un espace qui fonctionnerait comme un centre de rétention pour étrangers. Pour lui, il faut un plan de l'État pour rétablir la normalité dans l'enclave. Le ministre espagnol de la politique territoriale, Ángel Víctor Torres, qui était à Ceuta ce lundi, n'a pas évoqué de possibles expulsions, mais il a jugé important de mettre en place le regroupement familial pour les migrants mineurs arrivés à Ceuta. Il assure que la sécurité a été renforcée dans l'enclave, notamment les effectifs d'agents de la garde civile, de l'armée et de la police. Une réponse à la manifestation de ce dimanche à Ceuta qui a rassemblé 5000 personnes venues demander aux autorités d'agir face à la situation dans l'enclave.
0: Sarah Krakovic.
1: Les pompiers espagnols restent mobilisés face aux incendies.
0: En Andalousie, dans le sud du pays, le feu échappe encore à leur contrôle. Il a déjà ravagé près de 20 000 hectares autour de la ville médiévale de Niebla. Selon les autorités régionales, plus de 244 000 hectares ont brûlé en Espagne depuis le début de l'année. En France, le bilan est lui de 122 000 hectares brûlés, du jamais vu. Un tiers en Gironde, la région qui a payé le plus lourd tribut avec l'incendie géant parti du village de Somos le 22 juillet.
1: C'est un drame qui aurait pu et dû être évité, c'est ce que dit le maire de la commune.
0: Didier Chautard qui dénonce des décisions prises dans l'urgence et loin du terrain. Il a directement interpellé le président de la République, Emmanuel Macron, Marie Lecoq.
5: Qui écoute réellement le territoire? C'est la question que pose la commune de Somos dans une lettre ouverte publiée sur Facebook. Une lettre avant tout un plaidoyer, mais aussi un cri d'alarme. 2 semaines après la visite d'Emmanuel Macron en Gironde, le maire Didier Chautard dresse un bilan amer des recommandations faites sur place par le chef de l'État. Ajouter des équipements, des interdictions ou des contraintes pour lutter contre les incendies. Autant de propositions, selon lui, formulées dans l'urgence et trop éloignées de la réalité du terrain. Ne nous trompons pas de réponse, prévient le maire de Somos. Dans ce long texte, l'édile dénonce le silence assourdissant de l'État sur les causes profondes de ces incendies, sécheresse, ressources en eau, climat, préservation des sols ou encore protection de la biodiversité. Il exige de l'État qu'il entende le rappel à l'ordre de la nature, selon ses termes, et demande une véritable stratégie construite avec les élus locaux. Des élus que le Premier ministre Sébastien Lecornu prévoit d'ailleurs de rencontrer lundi prochain. Une visite en Gironde, point de départ d'une mission de l'État pour la reconstruction et l'adaptation des territoires après les incendies.
0: Les collectivités locales qui doivent absorber une bonne partie des coûts encore non chiffrés des secours, puis de la remise en état notamment des routes et des réseaux.
1: Les forêts brûlent et les océans surchauffent plus que jamais.
0: En juillet, la température moyenne à la surface des océans a frôlé les 21 degrés, la température la plus élevée jamais mesurée. C'est l'une des alertes qui ressort du bilan mensuel du Service européen sur le changement climatique, Copernicus, avec les chaleurs et les sécheresses records dans l'ouest du continent européen. Les pêcheurs font les frais de ce réchauffement des océans, surtout en Afrique. C'est le cas notamment au Sénégal, Moreau.
6: Plus les eaux de l'océan sont chaudes, plus le poisson se fait rare et donc cher. Diaba Diop est transformatrice de poissons et présidente du réseau des femmes de la pêche artisanale du Sénégal.
7: Actuellement, tu peux rester 2 jours sans même avoir 2 caisses de poissons. Par exemple, la caisse de sardinelle qu'on achetait à l'époque à 2000 francs, 3000, voire 6000 au maximum. Actuellement, cette caisse-là, on l'achète à 30 000, voire 40 000.
6: Le tiof, ou la sardinelle en particulier, sont des espèces de plus en plus rares, selon Diaba Diop. Les pêcheurs sénégalais sont alors contraints de naviguer plus loin pour pouvoir pêcher.
7: Les pêcheurs sont tellement endettés parce qu'ils ne peuvent plus supporter le coût, la quantité de carburant acheté pour aller pêcher.
6: La pêche est un secteur vital pour l'Afrique. Elle fait vivre plus de 12 millions de personnes sur le continent.
0: Thaïs Moreau.
1: La Hongrie, elle poursuit sa mue après le départ de Viktor Orban. C'était il y a tout juste 4 mois.
0: Le nouveau Premier ministre avait promis de chasser l'ancienne élite et il tient parole puisqu'aujourd'hui le Parlement hongrois va élire un nouveau président. Le parti Tisza de Peter Madiar, très largement majoritaire à l'Assemblée nationale, a choisi András Baka parmi une dizaine de personnalités. Un ancien président de la Cour suprême qui va donc être élu puisqu'il est le seul candidat en lice. Son portrait signé Florence Labruyère.
8: À 73 ans, András Baka devient le nouveau président de la République hongroise. Silhouette élancée et petite lunette ronde, cet homme distingué est un juriste réputé pour sa compétence. Il a été juge à la Cour européenne des droits de l'homme pendant 15 ans. Il est aussi connu pour son indépendance. En 2012, alors qu'il est président de la Cour suprême de Hongrie, András Baka ose s'opposer à Viktor Orban. Ce dernier a fait voter une loi pour purger la magistrature et y nommer des fidèles. Mais Orban ne souffre pas la critique, il limoge aussitôt András Baka. Aujourd'hui, c'est une belle revanche pour le juge qui a dit non à Viktor Orban. En Hongrie, le président de la République a un rôle protocolaire, mais il peut refuser de signer des lois s'il les juge contraires au droit. Sous Viktor Orban, les présidents de la République, qui étaient des fidèles du régime, ont signé sans sourciller des lois liberticides. En choisissant un homme qui n'hésitera pas à contredire le gouvernement, le parti de Peter Madiar contribue à restaurer la démocratie malmenée par Viktor Orban. Florence Labruyère, Budapest, RFI.
1: Et puis Lisa, c'est plutôt une bonne nouvelle pour les Français. Le démarchage téléphonique non consenti est interdit à partir d'aujourd'hui.
0: Oui, des appels indésirables, intempestifs, très agaçants. La mesure est donc plébiscitée, mais beaucoup doutent de son efficacité. Reportage de Stéphane Geneste.
9: Allô ?
10: Oui, allô, oui. Je vous appelle au sujet de vos factures téléphoniques.
11: Cette conversation téléphonique, Grégoire peut la voir plusieurs fois par jour. Mais pour éviter de recevoir trop d'appels de ce type, il a trouvé la solution.
12: C'est assez pratique, la fonctionnalité sur le téléphone qui permet de filtrer les appels qu'on n'a pas dans le répertoire. Mais il y a des inconvénients, parfois ça fait rater des appels qui peuvent être importants.
11: Mélanie, elle, a opté pour une autre astuce un peu plus radicale.
13: J'identifie certains numéros et j'essaie de les éviter au maximum. Au début, je bloquais beaucoup les numéros. Je pense que même récemment, j'ai vu que j'avais bloqué peut-être 100 numéros de ce type, ce qui est énorme. Ou alors je réponds et je raccroche tout de suite pour éviter d'être désagréable.
11: Mais à partir de ce mardi, plus besoin de ce type de stratagème. Le démarchage téléphonique ne sera plus autorisé sans votre consentement préalable. Autrement dit, les entreprises devront avoir obtenu votre accord avant de pouvoir vous appeler. Pour autant, Grégoire reste sceptique.
12: J'espère que ça fera changer les choses, parce que c'est assez pénible de recevoir plein d'appels tous les jours. Maintenant, j'en suis pas convaincu. Et oui, peut-être que je répondrai aux appels, ça m'évitera de regarder le téléphone et de pas répondre en me disant que si la personne est vraiment intéressée, laissera un message pour me parler.
11: Et attention, cette nouvelle législation permet normalement d'empêcher les appels non désirés. Cela ne veut pas dire qu'il n'y en aura plus, mais en principe, il devrait y en avoir beaucoup moins.
0: Stéphane Geneste qui referme ce journal.
1: Elisa Vili, merci beaucoup.
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1: 5h14 en temps universel, on va suivre évidemment dans RFI Matin la situation en Colombie après ce séisme sur la côte pacifique qui a fait 132 morts selon un dernier bilan. On sera avec notre correspondante dans le prochain journal international. Y aura-t-il aussi une aide européenne pour soutenir la Colombie? Réaction à suivre de la commissaire européenne à la préparation et à la gestion des crises, Adja Labib, qui reviendra aussi surtout sur la façon dont l'Europe fait face à un été particulièrement chaud et sec. Elle sera sur notre antenne vers 6h20 en universel, 8h20 heure de Paris. À suivre également ce reportage dans le sud du Liban auprès des habitants de Zaoutar El Harbiye, l'une des premières zones pilotes prévues par l'accord conclu entre Beyrouth et Israël. Alors certes, l'armée israélienne s'est retirée, mais le quotidien sur place reste très compliqué.
15: Nous avons travaillé pendant 20 ou 30 ans pour construire cette maison, pour enfin pouvoir nous reposer et vivre tranquillement.
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1: À tous les auditeurs de Radio Campus Tour, c'était Grand Corps Malade, à bientôt.
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1: Il est 6h en temps universel, 8h ici à Paris, 1h à Medellin.
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1: Le journal international. Bonjour Marion Cazeneuve.
3: Bonjour Clotilde, bonjour à tous.
1: À la une, la Colombie qui compte ses victimes et qui recherche des survivants.
3: Après un violent séisme ressenti dans tout le pays, d'importants dégâts dans la région du Chocó, l'épicentre du sinistre, le président s'est aussitôt rendu sur place et a promis des aides d'urgence. On est en direct de Medellín dans 30 secondes. Pas de répit pour les pompiers en Europe. La saison des feux est particulièrement éprouvante, historique. Les pays les plus débordés par les flammes ont pu profiter d'un mécanisme d'urgence européen, mécanisme qui a permis d'organiser la solidarité sur le continent. Dans ce journal également, l'administration Trump et son offensive contre les vaccins. Et puis en fin de journal, une balade entre les collines verdoyantes de la Comté, les royaumes féeriques des elfes, le Seigneur des Anneaux se raconte en ce moment dans une exposition dans l'ouest de la France.
1: Et c'est une course contre la montre qui est engagée en Colombie.
3: Pour retrouver des survivants, quelques heures après un violent séisme, il a fait déjà 132 morts, des centaines de blessés. Les secouristes fouillent les décombres en pleine nuit à l'aide de lampes frontales, de projecteurs. L'état d'urgence a été déclaré après ce sinistre dont l'épicentre se trouve dans la région pauvre du Chocó, au bord du Pacifique. Le nouveau président Abelardo de la Espriella a investi ce week-end, s'est tout de suite rendu sur place. Il a présenté deux premières mesures d'urgence. Najat Ben Rabah, vous êtes notre correspondante à Medellín. Najet, qu'est-ce qu'a annoncé le président tout à l'heure?
4: Alors, il a...

0: annoncer avant tout des aides financières pour les victimes qui ont tout perdu. Une subvention d'aide à la location qui a été donc créée. Elle doit permettre aux victimes de se reloger le temps des travaux de reconstruction des logements affectés par le séisme. Et plusieurs équipes de secours ont déjà été envoyées depuis de nombreuses villes colombiennes. On a d'ailleurs vu en direct sur les chaînes locales plusieurs sauvetages, dont un bébé de 6 mois et sa mère. À l'heure où je vous parle, les opérations de recherche se poursuivent encore et des collectes de dons s'organisent pour envoyer de l'aide aux victimes. L'aide arrive aussi de l'extérieur puisque les États-Unis annoncent par exemple une enveloppe de 15,5 millions de dollars pour des abris d'urgence, de la nourriture et l'évaluation des dégâts.
1: Et Najet, comment s'organisent les secours? On a vu une réponse des autorités très rapide.
0: Oui, très rapide. Le président, vous l'avez dit, s'est rendu sur place, mais il a aussi rapidement envoyé des soldats sur le terrain. Il s'est lui-même rendu dans plusieurs villes, non seulement à Quibdo, mais aussi à Cali. Quelques heures après le séisme, on a vu les pompiers, des machines dans les zones sinistrées pour faciliter les recherches. Et même si tout le monde a en tête les images du récent séisme au Venezuela, la situation est bien différente en Colombie, à commencer par la réaction rapide du gouvernement, mais aussi concernant les dégâts causés par le séisme. Même si la magnitude était quasi identique, 7,4. Les conséquences ne sont pas de la même ampleur ici, notamment car les secousses ont été plus profondes. Elles étaient à environ 100 km, alors qu'au Venezuela, c'était seulement d'une vingtaine de kilomètres.
1: Najet Ben Rabah, correspondante de RFI à Medellín.
2: Les pompiers en Europe se battent toujours contre les incendies.
1: Un été particulièrement éprouvant, marqué par des brasiers géants dans plusieurs pays du continent. En ce moment, l'Andalousie, dans le sud de l'Espagne, subit un important feu. Plusieurs centaines de personnes ont dû être évacués. En Grèce, les pompiers ont réussi il y a quelques heures à circonscrire un incendie près d'Athènes. Et pour combattre les flammes, cet été, l'aide s'organise au-delà des frontières grâce aux mécanismes de protection civile de l'Union européenne. Des dizaines de pompiers roumains, par exemple, ont répondu à l'appel. Correspondance à Bucarest de Guillaume Bernès.
3: Depuis début juillet, des pompiers roumains participent à la lutte contre les incendies en France. Le colonel Florin Lucati fait partie des 40 pompiers déployés dans l'Hexagone à quelques 2000 km de chez lui.
4: Nous avons avec nous un officier qui parle français pour établir les missions avec les pompiers locaux. Ici, les incendies sont de plus grande ampleur que chez nous, en Roumanie. La végétation est différente de ce à quoi nous sommes habitués, le terrain est plus sec. Mais sur le plan opérationnel, c'était comme travailler sur un incendie en Roumanie. Rien ne nous a surpris.
3: La Roumanie compte actuellement 80 pompiers déployés à l'étranger, une moitié en France, une autre en Grèce. Un soutien que Bucarest assure pouvoir fournir sans affecter ses propres capacités d'intervention. Bogdan Thomas, porte-parole du département pour les situations d'urgence.
5: Nous avons envoyé uniquement des moyens terrestres avec des camions citernes pour lutter contre les feux de forêt. Cela ne nous affecte pas car en Roumanie, nous avons eu quelques feux de forêt la semaine dernière, mais ils étaient moins importants que l'année précédente. Et les pompiers déployés viennent de plusieurs départements. Deux viennent du département de Timiș, 4 de Bucarest. Notre capacité d'intervention en Roumanie reste intacte.
3: Les pompiers déployés à l'étranger ne représentent qu'une faible part des effectifs roumains qui comptent 27 000 soldats du feu. Guillaume Bernès, Bucarest, RFI.
1: Un déploiement d'aide prévu donc par le mécanisme de protection civile de l'Union européenne, un instrument d'assistance d'urgence créé par la Commission européenne en 2001.
6: On va en reparler justement dans une dizaine de minutes avec la commissaire européenne à la préparation et à la gestion des crises, Adja Labib. En Ukraine, au moins 9 morts dans de nouvelles frappes russes.
1: 6 à Zaporizhia dans le sud-est, 3 dans des frappes distinctes dans la région de Dnipropetrovsk dans l'est. La capitale Kiev a aussi été visée cette nuit par des missiles balistiques. La Russie a intensifié ces dernières semaines ses frappes à quelques semaines des élections législatives.
6: Ouais, même s'il n'y a pas beaucoup d'enjeux pour ce scrutin en septembre.
1: Et car les principaux opposants au président russe, Vladimir Poutine, sont soit emprisonnés, soit en exil ou bien morts. Et il y aura encore moins de suspense en septembre puisque Yabloko, le seul parti anti-guerre, n'a pas le droit de se présenter. Décision hier de la Cour suprême à Moscou, Jean-Didier Revoin.
7: Lors de l'audience de la Cour suprême de Russie qui s'est tenue hier à Moscou, les dénégations du président de Yabloko n'auront servi à rien. Nikolai Rybakov a répété devant les juges qu'à l'instar de Vladimir Poutine, son parti estimait qu'il fallait entamer des négociations avec l'Ukraine, tout en soulignant son incompréhension de voir cette position qualifiée d'extrémiste par le plaignant. Le parti conservateur nationaliste Rodina l'accusait en plus de bénéficier de financements venus de l'étranger et d'avoir dépassé le plafond financier qui lui est alloué pour la campagne en cours. Autant d'accusations validées par la plus haute instance judiciaire russe, même si Yabloko a toujours réfuté ces accusations portées contre lui. Le parti a d'ores et déjà annoncé qu'il ferait recours contre cette décision qui l'exclut du champ politique national. Mais ses chances d'obtenir gain de cause sont quasi inexistantes au vu du fonctionnement de la justice russe, qui n'invalide pratiquement jamais ses décisions antérieures. Quant à l'impact de cette exclusion sur le scrutin, il sera très faible, poussant à l'abstention les 3 à 6 % d'électeurs qui auraient été susceptibles de voter pour le parti qui a porté les espoirs des libéraux russes après l'effondrement de l'URSS. Jean-Didier Revoy, Moscou. RFI.
1: Et après cette décision de la Cour suprême, des centaines de personnes ont manifesté devant l'institution, alors que la campagne se poursuit donc sans Yabloko pour les législatives de septembre. Autre scrutin à venir aussi cet automne, cette fois aux États-Unis, les élections de mi-mandat. L'ensemble des sièges de la Chambre des représentants seront renouvelés, un tiers pour ceux du Sénat. Et on aura déjà aujourd'hui un aperçu de la tendance, puisque plusieurs États organisent des primaires. Les yeux seront surtout tournés vers le Wisconsin, un État pivot. Là-bas, les démocrates veulent voir si les électeurs privilégient plutôt la frange centriste du parti ou bien son aile progressiste.
6: Pendant ce temps-là, côté républicain, l'administration Trump, elle, continue son offensive contre les vaccins.
1: Le président Donald Trump a signé hier un décret avec de nouvelles recommandations. Il voudrait espacer les injections de vaccins pour les enfants. Et encore une fois, il fait un lien entre vaccination et autisme. Correspondance à New York de Gwendal Lavina.
8: Le décret propose de vacciner les enfants contre moins de maladies et de dissocier les injections contre la rougeole, la rubéole et les oreillons, ce qui va contre les recommandations de la majorité de la communauté scientifique. Donald Trump a pourtant défendu la mesure.
9: C'est incroyable, on n'a rien à perdre en faisant ça. Le pire qui pourrait arriver, c'est qu'il ne se passe rien. Mais d'un autre côté, on pourrait sauver des centaines de milliers, des millions de vies. J'aurais aimé le faire plus tôt, mais la justice l'a empêché.
8: Aucune donnée scientifique ne soutient son propos, mais cela n'a pas freiné le président et son ministre de la Santé, Robert Kennedy Jr. À plusieurs reprises, et comme depuis des années, ils ont lié la vaccination à l'augmentation des cas d'autisme aux États-Unis, ce qui n'a jamais été établi. Le docteur Jay Bhattacharya, directeur de l'Institut National de la Santé, a aussi tenu des propos au relent complotiste pour remercier le président.
10: On a changé la façon dont la population et les scientifiques réfléchissent à l'autisme. Vous leur posez des questions qu'il était difficile de se poser. Si vous établissez un lien entre l'autisme et des choses politiquement correctes, vous craignez que votre carrière scientifique soit terminée.
8: Depuis l'arrivée au pouvoir de Donald Trump, la couverture vaccinale de la population a chuté et le pays connaît sa pire épidémie de rougeole depuis 35 ans. Gwendal Lavina, à New York, RFI.
1: Et le sénateur républicain Bill Cassidy, lui-même médecin, a affirmé sur le réseau social X que ce décret ne ferait qu'accroître la méfiance et compromettre la sécurité des enfants. Le président, dit-il, ne dispose pas de l'expertise nécessaire pour mettre en œuvre ces changements. Les vaccins ne provoquent pas l'autisme, insiste Bill Cassidy.
6: C'est un nouveau signe de réchauffement entre Bamako et Alger.
1: Le premier ministre algérien Sifi Garib a invité hier son homologue malien, Abdoulaye Maïga. Ils se sont appelés hier et ont convenu de dynamiser les relations bilatérales, des relations rétablies déjà il y a un mois. Les deux pays avaient rouvert leur espace aérien. On s'approche donc d'une fin de plus d'un an de brouille débutée après la destruction d'un drone malien par l'armée algérienne. Kader Abderrahim est maître de conférences à Sciences Po, auteur de Géopolitique de l'Algérie. Pour lui, il est temps, en effet, de retrouver la voie diplomatique au vu du contexte sécuritaire dans la région.
11: Maintenant, ça va aller vite parce que les deux pays ont des intérêts communs et qu'ils ne peuvent plus continuer à se tourner le dos à un moment où les tensions s'accumulent sur un certain nombre de dossiers communs, sur la gestion des groupes terroristes dans le Sahel et le Sahara. Et puis, il y a des politiques davantage diplomatiques, de rapprochement qui sont nécessaires. On voit bien que Moscou, la Russie, a joué un rôle très important pour convaincre les deux parties de retrouver la voie diplomatique et de stabiliser le front sahélien, qui est devenu une menace à la fois de stabilisation pour l'ensemble des pays du Sahara et du Sahel, mais qui menace aussi les intérêts, notamment pour la présence russe dans la région.
1: Kader Abderrahim, maître de conférence à Sciences Po, propos recueillis par Ouda Ibrahim.
6: Et puis avant de parler natation dans le journal des sports, Marion fait un détour en Terre du Milieu.
1: Elle n'est pas si loin que ça, cette Terre du Milieu, ce continent fictif de Tolkien, théâtre du Seigneur des Anneaux. Car dans l'ouest de la France, on peut se plonger en ce moment dans ces paysages fantastiques auprès des hobbits et des elfes. La presqu'île de Guérande expose en ce moment les œuvres de l'illustrateur John John Ho, qui est directeur artistique de la trilogie adaptée au cinéma. Et même le décor sur place est dans le thème, Léo Hélène.
12: Sous les arbres, autour des vestiges de ce château fort construit entre les 13 et 17e siècles, on découvre toute la dimension végétale des œuvres de l'artiste canadien qui a donné vie à l'univers de Tolkien.
13: On a deux Gandalf, par exemple.
12: Fanny, médiatrice au château.
13: On va avoir aussi une illustration où on voit des hobbits et un Nazgûl. Mais pas que ça, hein. On va avoir des couvertures de livres, donc pareil avec une nature très très présente, beaucoup de forêts avec des animaux un peu extraordinaires. C'est plutôt sur cette thématique-là qu'on va avoir des œuvres.
12: Avec par exemple les fameux Ents, ces arbres vivants défenseurs de la forêt qui se fondent très bien dans ce décor.
13: Il y a vraiment quelque chose d'envoûtant, c'est pas juste une forteresse mais la nature qui est autour, les oiseaux qui chantent, la végétation, ces grands arbres qui sont très très vieux ajoutent vraiment une dimension féerique et parfaite dans un cadre de fantaisie médiévale.
12: De quoi ravir Jérôme, un grand passionné venu visiter les trois sites.
14: Moi, j'ai la signature de Tolkien en tatouage sur le bras. Je suis très content, je trouve que c'est vraiment très beau, très sympa. C'est des dessins que j'avais pu voir dans les livres. C'est vraiment un lieu d'exposition exceptionnel. C'est un côté mystique un peu ici. C'est calme, c'est reposant. Et les douves du château avec le marais qui s'assèche, on a l'impression d'y être presque.
12: Léo Hélène, Herbignac, RFI.
1: Voilà Clotilde, si vous voulez aller voir des hobbits, direction.
2: Pour vous,
1: oui, moi j'aime bien le Seigneur des Anneaux. Direction la presqu'île de Guérande dans l'ouest de la France.
2: Merci beaucoup Marion Cazanove.
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je crois, maintenant j'ai presque 30 ans, que jamais je revivrai des sensations aussi fortes de séduction, d'amour absolu que quand j'étais adolescent. Je sais pas, et maintenant je commence à avoir la nostalgie des yeux un peu. La puissance quoi de ce désir-là, c'est... Je sais pas si je suis nostalgique, mais je crois que ça aura plus jamais cette intensité-là, quoi. Bonjour, c'est Pierre Ninet. Vous écoutez Bon Entendeur.

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0: Chers auditeurs, bonjour. Il est 11h sur Radio Campus Tour. Vous écoutez La Méridienne. Vous en rêviez. La revoilà à l'émission INSERM. Et oui, en partenariat avec l'INSERM, nous avons le plaisir de recevoir des chercheurs dans cette quotidienne. Merci au passage à Monsieur Escoffre. Alors, aujourd'hui, on va s'intéresser, entre autres choses, aux canaux ioniques. Et pour en parler avec nous, j'ai le plaisir d'avoir dans ce studio trois invités, trois chercheurs de l'INSERM. Vous les entendez déjà. Il y a Christophe Vandier. Bonjour.
1: Bonjour.
0: Donc, vous êtes professeur de physiologie à la Faculté des sciences de l'Université de Tours. À côté de vous, il y a William Raoul. Bonjour.
2: Bonjour, Mélissa.
0: Alors, vous êtes chargé de recherche classe normale. Vous y tenez.
2: Voilà, pas spécialement.
0: Vous nous expliquerez plus tard dans cette émission de quoi il retourne. Et nous avons également Maxime Guéguinou. Bonjour.
3: Bonjour Mélissa.
0: Et donc vous êtes chercheur post-doctorant. Alors messieurs, tout d'abord, peut-être souhaitez-vous nous présenter votre unité INSERM, voilà, unité N2C, équipe nutrition, croissance et cancer.
1: Oui, donc nous travaillons donc à l'université et notre unité qui s'appelle Nutrition Croissance Cancer est une équipe qui est en co-tutelle finalement entre l'université et l'INSERM. Donc on appelle ça une UMR, une unité mixte de recherche entre les deux, ces deux tutelles que sont l'université et l'INSERM. Alors nous sommes un laboratoire académique. Ce laboratoire est dirigé par moi-même et puis par Gaël Fromont. Donc nous formons un duo finalement entre scientifiques et hospitaliers, puisque Gaël Fromont est PUPH, professeur d'université et praticien hospitalier, chef de service au service d'anapathologie du CHU de Tours. Alors au laboratoire, si je compte, on est à peu près une cinquantaine de personnes multidisciplinaires avec des enseignants-chercheurs universitaires. Il y a des chercheurs comme William qui va se présenter tout à l'heure, des postdoctorants, Maxime va aussi présenter un petit peu sa fonction. Il y a des hospitaliers, des ingénieurs, des techniciens, des secrétaires et des étudiants. Et on a des enseignants-chercheurs de tout UFR, la faculté des sciences, faculté de médecine, faculté de pharmacie et même de l'UT. Donc on est très multidisciplinaire en fait dans notre unité. Alors si maintenant on regarde on parle de notre projet d'unité, c'est un projet qui se situe à l'interface entre deux disciplines, la nutrition et les cancers. En fait, notre projet de recherche, il est focalisé sur les lipides de l'alimentation. Bon, on se met aussi à faire pas mal maintenant de lipides de synthèse qui sont stockés dans le tissu adipeux. Donc, quand vous mangez des lipides, ils se stockent dans le tissu adipeux. Et ces lipides qui se stockent dans le tissu adipeux, eh bien, ils sont susceptibles d'agir sur la survenue des cancers, sur la progression du cancer, mais également sur la réponse au traitement. On sait que lorsqu'on traite des patients avec des anticancéreux, eh bien, ces patients développent des résistances. Eh bien, tous les lipides que vous ingérez, qui se stockent dans le tissu adipeux, sont susceptibles de modifier toutes ces fonctions-là de la réponse tumorale. Et on pense également que ces lipides que l'on ingère, eh bien, pourraient renforcer les défenses du patient. Parce qu'on sait que le patient, lorsqu'il est atteint d'un cancer, eh bien, ses défenses immunitaires, ses défenses physiologiques sont réduites. Et on pense qu'un apport approprié de lipides pourrait améliorer les défenses du patient.
0: Alors juste une question quand même pour nos auditeurs qui ne seraient peut-être pas très familiers avec tout ce que vous venez d'expliquer. C'est quoi un tissu adipeux ?
1: Un tissu adipeux, finalement, c'est un tissu sur lequel vous retrouvez tous les adipocytes. Donc c'est en gros, c'est là où sont stockés en fait la graisse finalement. On peut parler de graisse, d'acide gras polyinsaturé, cholestérol, tout ça c'est stocké dans ce qu'on appelle le tissu adipeux. C'est un tissu dans lequel vous avez des cellules particulières qu'on appelle les adipocytes et qui stockent la graisse que vous ingérez, que vous mangez finalement.
0: Et on trouve ça où alors, sur un corps humain?
1: Oui, il y en a un petit peu partout hein, dans le corps humain. Il y a différents types de tissus adipeux, péritonéal, sous la peau, enfin un peu partout, et qui sont à proximité ou pas de la tumeur ou de la tumeur qui va se développer par exemple. Mais on l'en trouve un peu partout.
0: Et alors juste une autre question avant de vous laisser poursuivre cette présentation. Vous avez expliqué que votre unité est pluridisciplinaire.
1: Oui.
0: Et alors quelle place est accordée aux patients dans ces recherches?
1: Ah oui, alors effectivement on n'a pas de patients comme membre de l'équipe bien sûr, mais on travaille, enfin, l'objectif final finalement c'est d'améliorer le traitement et de comprendre en quoi l'alimentation pourrait améliorer la progression tumorale ou la survenue même du cancer. Donc les patients ici ont une place centrale. Hein. L'objectif final, notre objectif final c'est faire de la enfin à très long terme puisque c'est un objectif très ambitieux, ce serait de faire de la prévention primaire. prévention pire par les lipides de l'alimentation. Alors, par exemple, on a découvert, enfin, c'est pas moi qui ai découvert ça, c'est au laboratoire. L'un des fondateurs du laboratoire, c'est Philippe Bougnou, professeur Philippe Bougnou, a découvert il y a quelques années qu'il y avait un lien entre les lipides que vous ingérez, que vous mangez, que l'on retrouve dans le tissu adipeux, enfin, un lien, une association plutôt, entre ces lipides et la survenue du cancer du sein, mais également la progression du cancer du sein, c'est-à-dire la probabilité de développer une métastase. Donc il a fait des associations entre ce tissu adipeux, le contenu en lipides du tissu adipeux et la survenue du cancer, ce qu'il a appelé le lipidome. C'est-à-dire qu'il a quantifié, qualifié tous les acides gras présents dans ce tissu adipeux. Par exemple, si vous mangez énormément de oméga 3, les acides gras, les fameux acides gras oméga 3, ils vont se retrouver dans le tissu adipeux. Et ce qu'il a montré, c'est que lorsque vous avez moins d'oméga 3 et plus d'oméga 6, qui est l'autre grande famille des acides gras polyinsaturés, eh bien, on augmentait la survenue du cancer du sein et la probabilité de développer des métastases était augmentée. Dans ce qu'il proposait, et c'est un peu ce qu'on voudrait faire en prévention vraiment primaire avec les patients, c'est de proposer finalement un régime alimentaire particulier qui permettrait de rétablir ce lipidome et pourquoi pas de prévenir le développement du cancer. Parce qu'on se dit, bon, développer un cancer quand on a 200 ans, à la rigueur, bon, c'est pas un problème. Le développer à 50 ans ou à 30 ans, là, ça devient un problème. Donc avec l'alimentation, on pourrait ralentir le développement du cancer. Et c'est nous ce qu'on appelle donc la prévention primaire. Donc là, le patient a une place centrale, bien sûr, dans cette histoire.
2: Et si je peux ajouter, c'est que nos collègues hospitaliers, du coup, déposent des projets de recherche clinique dans lesquels les patients sont au centre, évidemment, et pour tester des nouveaux traitements, des nouveaux schémas thérapeutiques.
0: C'est ce qu'on appelle la science participative. Est-ce que ça peut relever de ça?
2: On demande des consentements aux patients généralement pour les inclure dans un protocole. Je suis pas sûr que ça soit. Non, c'est pas de la.
0: Que c'est très à la mode ça, les sciences participatives.
1: Ouais, alors.
2: Faut pas dire ça.
1: Pas les patients, mais par contre, on travaille beaucoup avec les associations. Donc il y a les associations comme la Ligue contre le cancer, l'ARC ou d'autres associations. On fait visiter le laboratoire, donc les donateurs viennent au laboratoire. Voilà. Et donc, c'est peut-être ce dont vous voulez parler, peut-être que cette association, tout ce qui est participatif, c'est plus au travers des associations de patients qu'au travers des patients eux-mêmes qui sont soignés à l'hôpital. Hein. On n'a pas de lien direct entre ces patients-là et le laboratoire, même si on est sur le même site. Par contre, effectivement, les donateurs, eux, connaissent quelqu'un ou même eux ont été patients. Hein, et on les reçoit au laboratoire s'ils veulent visiter. Voilà. Et puis, on reçoit aussi, nous, de l'argent, des donations de ces patients-là. Donc je pense peut-être au travers de ces associations, peut-être. Ouais.
0: Voilà, et donc deux axes de recherche?
1: Alors effectivement, alors si maintenant on va vraiment dans le détail scientifique, mais vous allez comprendre pourquoi est-ce qu'on rentre un petit peu dans le détail finalement, c'est que on travaille sur deux axes de recherche. Donc là je vous ai expliqué les lipides, voilà, en quoi ils étaient importants pour la prévention et un peu notre ambition à très long terme. Mais ce qu'on a découvert il y a quelques années, une vingtaine d'années, hein, un peu comme à l'époque de la naissance de Radio Campus finalement, eh bien, on a découvert que les cibles moléculaires de nos lipides, eh bien, ça pouvait être des protéines membranaires et en particulier des canaux ioniques. Donc ces canaux ioniques pourraient voir leur activité, leur expression modifiée en fonction d'un régime alimentaire, de lipides, qui se retrouveraient finalement au contact de ces canaux ioniques dans les membranes cellulaires. Mais je crois qu'on aura l'occasion d'en parler un petit peu plus après, si j'ai bien compris.
0: Voilà, je me fie au déroulé que nous avons co-construit, puisque c'est un autre mot très à la mode, la co-construction. Et donc, je crois que vous souhaitiez aussi, messieurs, présenter vos parcours de chercheurs. C'est intéressant sur une radio étudiante.
2: Oui, assez rapidement. Pour dire que déjà, c'est un parcours qui est quand même assez chaotique et un peu long. Qui prend un peu de temps. Et moi, personnellement, du coup, j'ai obtenu mon doctorat donc en 2005, et qui n'était pas du tout dans la même pathologie que j'étudie actuellement. C'était dans la réparation de la barrière alvéolo-capillaire, donc des agressions pulmonaires. Donc, des agressions pulmonaires chroniques ou aiguës. Et j'ai eu l'occasion après de faire un post-doctorat, donc en 2006, mais j'ai complètement switché de pathologie et c'était dans l'étude de la dégénérescence maculaire liée à l'âge. Avec toujours, dans ma tête, l'idée d'interface et de barrière physique Parce qu'en fait, il y a toujours un endothélium sous-jacent, des vaisseaux qui vont nourrir donc, ces différents organes et des cellules épithéliales de soutien et de structure qui, elles, vont participer à la création de cette barrière. Donc moi, j'ai fait un postdoc et j'ai été recruté en... On passe le concours, donc les concours de l'INSERM, du CNRS, d'autres concours. Et donc moi, j'ai passé le concours de l'INSERM en 2008 et je ne l'ai pas eu. Et j'ai retenté en 2009. Et donc là, j'ai été... je l'ai obtenu. Et donc, j'ai continué à développer cette voie donc, dans la dégénérescence maculaire liée à l'âge et le développement de nouveaux outils thérapeutiques. Et jusqu'en 2013, où j'ai rejoint donc, par voie de mobilité. Donc, un chercheur peut demander, selon son projet, à changer de filière, de ville, de voie et de sujet. J'ai rejoint donc, l'équipe du professeur Gilles Pinto, CNRS à Tours, pour développer un axe plutôt sur les anticorps thérapeutiques dans différentes pathologies chroniques et le cancer colorectal plus précisément, parce que j'ai eu l'occasion à cette époque donc, de démarrer une collaboration qui dure encore avec le professeur Thierry Lecomte dans cette pathologie, qui est professeur de gastro-entérologie et spécialisé en oncologie également. Et je suis arrivé donc au N2C, dans l'équipe du professeur Vendier en courant 2019, et, parce que j'ai eu l'occasion justement de travailler sur les canaux ioniques. En fait, un chercheur peut adapter sa thématique de recherche s'il reste à peu près cohérent dans la pathologie ou les façons d'appréhender cette recherche. Et du coup, maintenant, je m'intéresse avec donc Christophe, Maxime, Thierry au rôle des canaux ioniques dans la progression, dans l'initiation et la progression du cancer colorectal majoritairement, mais aussi on étudie d'autres cancers au laboratoire. Il y a le cancer du sein, cancer de la prostate, cancer de l'ovaire aussi maintenant. Et voilà, ça c'était... En gros, résumer mon parcours. Maxime, si tu veux...
3: Oui, ben, moi, je vais repartir mon parcours d'un peu plus loin, parce que je suis un peu plus jeune.
2: légèrement.
3: Du coup, j'ai...
4: Un brûleur.
3: J'ai commencé mon parcours en biologie en faisant une licence de biologie justement à la faculté de Tours. Et au cours de cette licence, j'ai découvert ce qu'on va parler par la suite, les canaux ioniques. Et puis notamment, j'avais Christophe comme professeur et d'autres du département de physio. Ils m'ont donné la possibilité de venir faire un stage d'observation au sein du labo. Et là, je suis tombé dedans. J'ai adhéré sur les canaux ioniques et le cancer comme sujet de recherche. Donc par la suite, j'ai fait mon Master 1 et mon Master 2 toujours à Tours. En rubrique, à l'époque, c'était biologie santé et avec une spécialité plutôt physiologie. Donc j'ai pu continuer ensuite ce parcours par une thèse avec justement Christophe et Marie Potier-Cartereau. Donc là, j'ai travaillé sur tout ce qui est canaux ioniques et plus particulièrement la signalisation calcique impliquée dans le cancer. Après ça, j'ai fait une mobilité et un stage postdoctoral aux États-Unis où j'ai un peu changé de thématique. Toujours sur les canaux ioniques, mais au niveau des organelles comme la mitochondrie. Et à la suite de ça, ben, je suis revenu à Tours avec le souhait avec William, Christophe et d'autres membres du laboratoire, d'essayer de lier ce que j'avais appris là-bas avec ce qu'on faisait avant pour proposer un nouveau projet, une nouvelle thématique au sein du laboratoire. Voilà mon parcours.
0: Eh bien, si personne n'a rien à ajouter de plus sur ces parcours, je propose qu'on fasse une première pause musicale, qui d'ailleurs a été choisie par vos soins, messieurs. Alors, c'est qui a choisi cette musique et c'est quoi ?
1: Non, c'est vrai, c'est moi. C'est moi qui ai choisi.
2: C'est toi qui as choisi.
1: Oui, parce qu'en fait, c'est un groupe tourangeau très connu. Il s'appelle Les Réacteurs. Et donc des années 80, donc c'est un peu ma période. Moi, je suis un peu vieux comparé à Maxime et William. C'est vrai, je suis le plus ancien, mais c'est un groupe en plus qui revient un peu à la mode. Là, j'ai vu qu'ils refaisaient des petits concerts à droite à gauche, Trois Orfèvres, et qu'ils reprenaient de la musique des années 70, des Stooges. Et puis, ils reprennent aussi maintenant leur fameux morceau Baisse la radio. Je pense qu'on va écouter. Donc, et parce que c'est un groupe tourangeau qu'on l'a choisi également.
0: Voilà. On reste sur le local, alors on écoute Les Réacteurs, baisse la radio sur Radio Campus Tours, vous écoutez La Méridienne.

0: Voilà, c'était le choix musical de Christophe Vandier. Baisse la radio, les réacteurs sur Radio Campus Tour. Vous écoutez La Méridienne, toujours cette émission en partenariat avec l'INSERM. Alors, messieurs, il est temps de parler de canaux ioniques. C'est quoi? Ça sert à quoi? Ça fonctionne comment? Etc.
1: Alors, un canal ionique, c'est une protéine. Enfin, c'est peut-être déjà... Donc c'est une protéine qui permet de passage en fait, des ions de part et d'autre, une membrane qui est imperméable à ces ions. Donc en fait, les ions, si vous mettez les ions dans un milieu extracellulaire séparé par une membrane, qu'elle soit une membrane plasmique, qui est la membrane qui enveloppe la cellule, ou une membrane d'organite intracellulaire que l'on retrouve dans la cellule, eh bien ces ions, ils ne vont pas passer spontanément au travers de la membrane. La membrane est plutôt lipophile. Les molécules, les ions, c'est plutôt des molécules qui sont chargées. En plus, ils sont chargés, donc ils ne passent pas facilement. Donc, vous avez des protéines qui vont aider ces ions à passer au travers des membranes en général. Eh bien, ces protéines, on appelle un canal ionique. Alors, donc, il y a des canaux ioniques, il y a aussi des transporteurs. Donc, c'est deux choses différentes. Un canal ionique va transporter les ions, il va faciliter le transport d'un ion de part et d'autre d'une membrane, et transport ionique va le faire, mais avec avec moins d'efficacité. Voilà. Donc souvent on fait la confusion entre transporteur et canaux, mais là on est vraiment sur les canaux ioniques, donc des protéines qui transportent très très très rapidement les ions au travers d'une membrane. Et vous avez des canaux ioniques qui vont transporter uniquement un ion. Il y a une certaine sélectivité pour un canal, pour un ion. Par exemple, ce qu'on appelle un canal potassique, c'est un canal qui va transporter que du potassium. Vous avez la même chose pour le sodium, pour le calcium, etc., etc. Donc, vous avez une certaine sélectivité au passage des ions. Et que lorsque vous transportez un ion, comme l'ion il est chargé, vous allez créer un courant, comme un courant électrique, sauf que là, ce n'est pas l'électricité, c'est un courant ionique de part et d'autre dans la membrane. Et ce courant ionique qui se crée, eh bien, va changer ce qu'on appelle le potentiel de membrane, va changer votre polarité membranaire et créer, par exemple, un potentiel d'action, une différence de potentiel, comme vous pouvez le voir sur le réseau là, avec les 220 volts. Alors, on n'est pas sur des 220 volts dans une cellule, mais vous avez des différences de potentiel, par exemple, entre moins 80 millivolts et plus 20 millivolts. On est dans cette gamme-là de variation de potentiel qui peut être induite suite au passage de ces ions. Hein, qui sont finalement des générateurs de bioélectricité.
2: Oui, pour compléter ce que dit Christophe, donc ces éléments-là, c'est ce qu'on connaît aujourd'hui, mais que l'histoire des courants ioniques ayant un effet physiologique, ça est connu depuis beaucoup plus longtemps que ça. Et on sait que depuis, par exemple, 1870, c'est la première fois qu'on mesurait l'effet d'un courant électrique sur un effet physiologique. Et c'est Luigi Galvani qui a montré qu'en stimulant de façon électrique un nerf, on pouvait induire une contraction musculaire. Après, pour continuer un petit peu ces découvertes-là et faire une chronologie de l'histoire des canaux et des sensibilités, on sait aussi qu'en 1920, c'est Charles Bell et François Mackenzie qui montrent que les nerfs qui transportent ces signaux électriques sont divisés en deux catégories, des nerfs moteurs qui vont être responsables justement des mouvements qui seront initiés par le cerveau et des nerfs sensitifs qui vont remonter l'information, par exemple des extrémités jusqu'à notre cerveau, et on en discutera un peu plus tard sur les phénomènes de toucher par exemple. Et ça, c'était la première fois, du coup, en 1920, que c'était montré. Et quelques années plus tard, Christophe va plus vous parler, mais c'est Hodgkin et Huxley, en 1963, qui ont le prix Nobel de médecine sur le rôle des ions dans la transmission, nerveuse.
1: Donc effectivement, donc là on va dériver progressivement, je pense, vers le prix Nobel de cette année qui est sur les canaux ioniques. Mais juste avant ce prix Nobel, il y en a eu deux. On peut en citer deux en relation directe avec les canaux ioniques, et je pense qu'ils peuvent peut-être nous expliquer un petit peu le cheminement, en fait, comment est-ce qu'on a comprend le rôle de ces canaux ioniques. Eh bien, après Galvani, effectivement, Hodgkin et Huxley, ce qu'ils ont démontré, c'est que la genèse des potentiels d'action, donc je viens de parler un petit peu avant, parce que quand vous avez des charges qui partent d'autres de la membrane, ça génère une différence de potentiel. Donc ils ont démontré que la génération du potentiel d'action, d'axone, hein, le potentiel d'action qui se propage sur tous les axones, sur les nerfs, qui vous permet de réfléchir, de marcher, de digérer, de bouger. Eh bien, c'était dû justement au passage de ces ions de part et d'autre de la membrane, et qu'ils avaient déjà modélisé ce passage en se disant, ben, finalement, c'est au travers de canaux ioniques, donc de canaux de protéines qui laissent passer le potassium et le sodium à l'époque. Mais ils ont postulé l'existence de ces canaux ioniques sans en faire la démonstration. La démonstration, elle est venue quelques années après avec le deuxième prix Nobel sur les canaux ioniques cette fois, qui était Neher et Sackmann, qui eux ont bien caractérisé les canaux ioniques, les canaux potassiques, les canaux sodiques en particulier, et ils ont eu le prix Nobel également pour le développement d'une technique très innovante qui est toujours utilisée actuellement, qui est le patch clamp. Alors c'est avec cette technique, hein, parce que comment est-ce qu'on mesure en fait l'activité d'un canal ionique finalement ? Il faudrait se poser cette question-là. Eh bien, si vous prenez une pipette de verre et que vous la posez sur la surface membranaire, eh bien, en utilisant un amplificateur particulier, eh bien, vous pouvez mesurer au travers de cette membrane cellulaire le passage des ions. Et ils ont même démontré qu'en utilisant une certaine configuration de leur technique, ils pouvaient enregistrer en direct, donc c'est une mesure d'activité en direct, d'une protéine, d'un canal. Par exemple, vous avez un seul canal sodique sous votre pipette de verre, vous pouvez mesurer l'activité de ce canal, c'est-à-dire il s'ouvre, il se ferme, il laisse passer les ions, etc. Et vous pouvez jouer avec ce canal-là et mesurer son activité en direct. À ma connaissance, c'est l'une des rares, voire la seule technique qui permet de mesurer une activité protéique en direct sur une seule protéine. Donc, ils ont eu le prix Nobel donc, dans les années 90 pour ces découvertes-là.
2: Donc ces recherches ont permis, par exemple très récemment sur le nouveau prix Nobel en 2021, sur David Julius et Ardem Patapoutian, sur tout ce qui est toucher, sensation de chaleur, sensation de froid. Comme je vous ai dit tout à l'heure, on connaissait jusqu'alors les faisceaux responsables d'éléments motrices ou sensibles, mais on ne connaissait pas les identités moléculaires qui faisaient que le corps interprétait cette sensibilité à la chaleur et à la température. Et ce qu'a fait David Julius, c'est que ça a été l'un des premiers travaux où ils ont isolé un canal, qui est le canal TRPV1, où ils ont montré que l'activation de ce canal par la température pouvait entraîner notamment une activation neuronale responsable de la sensation de chaleur. Ils ont également montré que le froid pouvait activer un autre canal, qui est le canal TRPM8. Et de façon intéressante, on peut retrouver des molécules qu'on connaît tous dans l'alimentation, par exemple le piment. Le piment est le principe actif du piment, c'est la capsaïcine, c'est cette molécule qui est responsable de cette sensation de chaleur quand on mange des piments, par exemple lors d'un plat. Et cette molécule est capable d'activer le canal TRPV1 et est responsable de la sensation de chaleur, par exemple lorsqu'on mange un piment. Le côté sensibilité au froid, ils se sont également rendus compte que ce canal pouvait être activé par des températures relativement basses, mais également activé par des molécules comme le menthol. Donc la sensation de froid qu'on peut avoir en mangeant un chewing-gum, en buvant une menthe à l'eau, est produite par l'activation de ces canaux-là. Donc ça, c'était relativement intéressant parce que ça permettait de faire un lien entre vraiment l'environnement, la stimulation d'un récepteur et les conséquences ensuite sur l'interprétation neuronale. Et l'autre partie, c'est la deuxième partie, c'est du prix Nobel, concerne justement les canaux sensibles à l'étirement. Donc là, c'est pareil, c'est pouvoir détecter les sensations de toucher ou de pression mécanique. Et donc ça, ces canaux sont des canaux piezo.
1: C'est ce qu'on appelle la proprioception, hein, physiologiquement, ils servent à ça, mais également, on pourrait peut-être donner un exemple pour tout ce qui est hypotension et hypertension, quand vous levez le matin, par exemple, vous êtes une station longée à debout, eh bien, vous avez votre pression dans le pression artérielle en direction du cerveau qui chute, eh bien, ces canaux piezo 1, ils sont localisés au niveau des carotides, eh bien, ils vont mesurer cette variation de pression. Et ils vont ajuster ils vont réajuster très rapidement dans les millisecondes qui suivent votre pression de façon à ce que votre cerveau soit bien irrigué. Voilà, c'est encore un autre exemple du côté fondamental et très important de la découverte de ces canaux-là en physiologie.
0: On peut penser aussi aux pathologies où les personnes n'ont pas de sensation. maladies chroniques ou alors les personnes ne sentent pas la douleur ou des choses comme ça, est-ce que ça
1: complètement peut... complètement je pense que tous ces alors je vous ai dit tout à l'heure que c'était pas des récepteurs, mais on a tendance à les appeler des récepteurs, les récepteurs sensoriels. En fait, c'est des canaux, hein. C'est pas des récepteurs tels qu'on les conçoit nous en physiologie. Ce sont des canaux qui perçoivent. Donc c'est pour ça qu'on les appelle récepteurs. Mais bon, effectivement, si dans certaines pathologies, il peut y avoir certaines neuropathies, par exemple, neuropathie périphérique, même neuropathie centrale, eh bien, il peut y avoir effectivement des troubles de sensation, des troubles moteurs, parce que vous avez ces canaux-là qui sont pas exprimés, mal exprimés, peu actifs, mal actifs. Et puis, on sait très bien que si j'en reviens au cancer, on sait très bien également qu'il y a certaines chimiothérapies hein, qui entraînent des neuropathies. Et on pourrait imaginer que ces canaux-là, en fait, jouent un rôle. On ne sait pas encore. Hein, on sait pas encore. On pourrait imaginer que ces canaux-là jouent un rôle, finalement, sur toutes ces neuropathies secondaires au traitement anticancéreux. Et imaginez, alors j'ai peut-être un peu loin, mais qu'avec l'alimentation, etc., l'épine en alimentation, on pourrait prévenir, peut-être les activer, peut-être les inhiber, avec certains lipides, les oméga-3 en particulier, pourquoi pas, modifier l'activité de ces canaux-là et en conséquence, prévenir ces neuropathies secondaires au traitement. Mais effectivement, oui, on peut imaginer plein de choses, hein, mais je pense que maintenant la porte est ouverte et il n'y a plus qu'à, comme on dit, hein, il faut y aller.
0: Je propose de faire une autre pause musicale, messieurs, avant de poursuivre cette émission. Donc, musique toujours de votre choix. Alors, de quoi s'agit-il ?
3: Alors, c'est le groupe Tevani, c'est un groupe assez récent. Et ce qui est assez intéressant, c'est que c'est un peu dans la veine pop-punk. Je traduirai un peu ça, ce nouveau courant musical. Et c'est toujours un groupe local, Tourangeau, et c'est assez sympa.
0: Et c'est quoi alors le titre ?
3: Je me rappelle. Je ne sais plus lequel on a choisi au final.
4: Et Wrath.
3: C'est Wrath.
0: Voilà.
3: Vengeance.
0: Colère.
3: Colère, vengeance.
1: Et c'est un groupe Tourangeau, tu l'as dit. C'est un groupe Tourangeau.
0: Voilà, bon, en avant la musique locale, chers auditeurs, Tevani sur Radio Campus Tours. Vous écoutez toujours la Méridienne.

0: c'était Evanie sur Radio Campus Tour. Vous écoutez toujours La Méridienne. Donc on salue au passage nos nombreux auditeurs, hein, collègues ou enfants de nos invités. Voilà, donc je suis en studio avec Christophe Vendier, William Raoul, Maxime Guéguinou. Alors, messieurs, canaux ioniques, canaux et cancer, c'était le thème sur lequel vous souhaitiez poursuivre cette émission.
1: Oui, donc effectivement, là, tout ce qu'on vous a dit tout à l'heure, c'est ça traite principalement des cellules excitables. Hein, vous avez compris, le muscle, le nerf, hein, avec Kinoclay. Eh bien, tous ces canaux régulent l'excitabilité neuronale, l'excitabilité musculaire de cellules qu'on qualifie d'excitables. Alors, au laboratoire, il y a maintenant quelques années, ouais, une vingtaine d'années, donc toujours même temps que Radio Campus finalement, eh bien, on a découvert que certains canaux ioniques que l'on retrouvait surtout dans les cellules excitables, eh bien, s'exprimaient également dans les cellules non excitables et dans les cellules cancéreuses en particulier. Et que ces canaux ioniques pouvaient être également des acteurs moléculaires de l'action des lipides que l'on testait. C'est-à-dire que les lipides que l'on teste, finalement, peuvent agir sur les canaux ioniques. Alors, ce qu'on a découvert il y a 20 ans, alors c'était à l'origine, c'était Philippe Bougnou, donc, qui était un des fondateurs de cette unité qui dirigeait cette équipe-là. Et il y avait Jean-Yves Le Guenec. Avec Jean-Yves Le Guenec, qui est un électrophysiologiste très réputé en national sur le cœur, sur les cellules excitables. Et on a découvert l'expression d'un canal sodique voltage dépendant, le canal sodique dont j'ai parlé tout à l'heure avec Kinoclay, le canal sodique qu'on retrouve également au niveau cardiaque. Et bien ce canal sodique qui est voltage dépendant, on l'a retrouvé exprimé dans les cellules de cancer du sang. C'était la première fois qu'on trouvait l'expression d'un canal sodique voltage dépendant dans le cancer du sein. Donc ça date d'il y a 20 ans. Et puis on l'a caractérisé, donc à quoi il sert, etc., pendant ces différentes années. Et on a trouvé qu'il régulait la capacité des cellules cancéreuses à migrer, à envahir, et donc à se disséminer à partir de la tumeur primaire, à distance de la tumeur primaire, ce qu'on appelle les métastases. Donc il a un rôle essentiel dans le développement métastatique. Et les lipides que vous ingérez, eh bien, peuvent modifier l'expression de ce canal. Donc voilà, tout le lien qu'on peut faire justement entre ces lipides alimentaires et puis ce canal ionique. Et puis, ce qui est rigolo, c'est qu'on a retrouvé quelques années après, donc ça c'est avec Marie Potier Carterot, qui est vraiment un chercheur très réputé dans la régulation du calcium en France et en international, et bien elle a trouvé qu'il y avait un autre canal, cette fois potassique, un peu comme le Kinoclay, ils avaient le sodique et le potassique, et bien nous aussi dans la cellule cancéreuse du sein, on a trouvé le sodique mais également le potassique, qui est un canal, celui-ci par contre il n'est pas voltage dépendant, donc il n'est pas activé par le potentiel de membrane, il est activé par le calcium cytosolique, et ce canal il s'appelle le canal SK3, et on a découvert son rôle dans le développement métastatique, en particulier dans le développement de métastases osseuses. Et l'activité de ce canal, et maintenant on sait que son expression également, peuvent être modifiées, modulées par les lipides que l'on consomme, alimentaires, qu'on retrouve dans le tissu adipeux. Donc voilà. Donc ce que je veux dire par là, c'est que en fait l'alimentation et les lipides alimentaires peuvent avoir un rôle clé, hein, dans tout ce qui est progression tumorale. Donc ce que j'appelle la progression tumorale, c'est le développement de métastases, la rechute. Mais on pense également, on est en train d'y travailler, qu'ils peuvent ces lipides, en jouant sur ces canaux, peuvent aussi avoir un effet sur la réponse au traitement. William, si tu voulais.
2: Ah oui, par rapport à, du coup là. Vous avez expliqué, Maxime et toi, tout ce qui était comment mesurer les courants en patch clamp tout à l'heure, l'activité des courants, mais aussi on peut avoir d'autres façons d'appréhender cette recherche sur les canaux. On peut faire ce qu'on appelle des profils d'expression. Et du coup, nous, dans le cancer colorectal, avec Maxime, Christophe et Thierry, on a utilisé des bases de données publiques qui existent, par exemple une base de données américaine qui s'appelle la base TCGA pour Cancer Genome Atlas, et une base de données de la Ligue contre le cancer en France. Donc c'est des bases de données publiques donc dans le cancer colorectal, et qui il y a eu des patients qui ont été inclus, beaucoup de patients, et on a pu déterminer quelles étaient leurs mutations. Alors, il faut savoir voilà, que dans le cancer, il y a souvent des nombreuses mutations, les cellules sont complètement anarchiques et dérégulées. Et on a voulu étudier donc l'expression de ces canaux calcium-dépendants donc les canaux calciques et les canaux potassiques calcium dépendants. Donc on en avait choisi à l'époque 35 dans ceux qui nous intéressaient. Et donc l'expression a été étudiée. Donc là c'est au niveau génique, c'est pas au niveau protéique ni au niveau de l'activité. Et on a pu déterminer que certains canaux, dont le canal 1 qui nous intéresse plus particulièrement, que je décris un peu plus après, qui est le canal SK4, était surexprimé chez les patients atteints de cancer colorectal par rapport à ce qu'on appelle les tissus normaux quand on fait des biopsies qui sont juste à côté. En fait. Il y a des tissus cancéreux et on fait souvent la paire avec les tissus non cancéreux qui sont juxtaposés par rapport à ces tissus. Il y avait d'autres. Il y a aussi la localisation de la tumeur qui peut être intéressante dans l'expression de ces canaux. Par exemple, on sait que pour le côlon, en tous les cas, il y a le côlon gauche et le côlon droit, et que les canaux ne sont pas exprimés de la même façon à ce niveau-là. Donc c'était aussi associé au développement cancéreux. Et on a pu relier d'autres canaux, donc le canal TRPC1 et ORE3, donc ORE3 qui sont aussi reliés à la signalisation calcique, et qui détectaient des facteurs prédictifs, des mauvais facteurs prédictifs pour le patient. Des mauvais facteurs pronostiques. Donc ça a été des travaux qui ont été publiés, donc on appelle ça des travaux de profiling dans une revue de cancéro. Et donc par la suite, pour aller plus loin dans les mécanismes et dans l'étude de ces canaux, on a choisi donc le canal SK4, par rapport à SK3 aussi, par rapport à l'historique du laboratoire. Et du coup, on a plutôt utilisé des modèles in vitro, donc c'est des lignées cellulaires qui sont en culture avec des modèles d'études de prolifération, d'invasion, de migration. Et également parfois donc des modèles précliniques in vivo. Et du coup, là, on a pu montrer on a bien revérifié que ce canal SK4 ou KCNN4, donc ça c'est plutôt le gène, donc il y a au niveau de la nomenclature, ça c'est Christophe et Maxime qui pourraient vous aiguiller, mais ils portent toujours le nom de chaque canal est vraiment. Il y a toute une panoplie de noms différents pour le caractériser. Et on a montré donc le canal SK4, que ce canal régulait donc le potentiel de membrane de cellules particulières qui sont mutées pour le gène KRAS, qui est un proto-oncogène, donc qui est un activateur de cancer. Et que SK4 était particulièrement impliqué dans la migration cellulaire et l'invasion, et pas dans la prolifération de ces cellules. Et en jouant justement sur les niveaux de calcium, et d'autres éléments qu'on appelle les dérivés réactifs de l'oxygène, donc qui participent à tous les processus cellulaires, mais quand ils sont dérégulés, et particulièrement dans le cas de cancer, c'est particulièrement important de les caractériser. Et donc on a pu déterminer que SK4 était vraiment ce qu'on appelle un non-code channel, donc je ne sais pas si c'est la terminologie est adaptée ou pas, un vrai on-code channel, donc un canal oncologique, parce qu'il est vraiment très surexprimé dans le cancer. Donc ça, c'est aussi des travaux qui ont été publiés relativement récemment par l'équipe.
1: Donc là, je ne sais pas si peut-être qu'on précise un petit peu. Donc c'est vrai qu'on est passé du patch clamp où on mesure l'activité d'un canal à des techniques un petit peu plus sophistiquées, plus d'actualité, qui consistent à mesurer l'expression. Donc s'ils sont présents ou pas. Donc effectivement, si on devait utiliser le patch clamp pour regarder dans une tumeur d'un patient... savoir si telle protéine était active ou pas, on peut le faire, on pourrait le faire hein, sur des tumeurs, on peut faire des coupes de tumeurs comme on fait dans le cerveau, puis mesurer et puis savoir si telle ou telle protéine est active. Mais ça prendrait un temps complètement fou, inimaginable, et ce qui fait que l'approche là, c'est plutôt de se dire, mais est-ce que la protéine est exprimée? Est-ce que mon canal est exprimé? Est-ce que j'ai la protéine quelque part? Ça ne veut pas dire qu'elle est active, hein, mais est-ce qu'elle est là? Et puis, on essaie de regarder s'il y a un profil d'expression qui est différent entre une tumeur et le côté non-tumoral. Et se dire, ben, finalement, ben, peut-être que ma tumeur va exprimer, ou va surexprimer, ou exprimer à partir de zéro, finalement, quelque chose qui va arriver d'un coup, comme ça, alors que ce n'était pas présent, une protéine. Et puis, par exemple, dans le cas de la protéine SK3, dans le cancer de la prostate, la cellule épithéliale ne l'exprime pas. Mais la cellule, quand elle va devenir cancéreuse, exprime ce canal-là, et ça va conférer à cette cellule-là des propriétés de migration, donc de développement de métastase. Alors, là, ce qu'on essaie de faire avec William et Maxime, et puis le laboratoire, il y a plein d'autres personnes, on ne peut pas citer ici tout le monde, mais c'est de regarder s'il n'y a pas des profils d'expression de canaux qui sont en relation avec la survenue du cancer, la progression du cancer, les métastases, la réponse au traitement. Et de façon à ensuite pouvoir agir sur ces protéines-là afin d'améliorer la résistance au traitement et puis prévenir les métastases, comme je disais tout à l'heure. Quand, si on développe un cancer, une métastase à 200 ans, bon, je pense qu'on s'en fiche un petit peu, quoi. Mais à 50 ans, 50 ans, pour moi, je m'en fiche pas, quoi. Voilà, en gros, quelque part. Donc c'est là, on est passé de l'activité quelque part à l'expression. Je ne sais pas si vous avez été bien compris.
0: Alors peut-être que vous pouvez expliquer à nos auditeurs comment ça se passe, en fait, parce que vous parlez d'études sur des cellules, mais ça veut dire que vous avez des collections de cellules cancéreuses dans votre laboratoire. Est-ce que vous pouvez les commander à l'hôpital? Comment ça se passe?
3: Il y a plusieurs possibilités, en fait. On a des organismes, des entreprises type ATCC, ou si vous voulez, c'est un peu le Amazon ou le eBay de la recherche de cellules cancéreuses. Donc on peut en acheter qui sont bien caractérisées, avec des profils de mutations précis. Et on peut acheter une cellule de cancer du sein avec telle ou telle mutation provenant plutôt d'une femme, plutôt d'un homme. Et donc on a accès à cette possibilité-là, ce qui permet en fait à la communauté internationale de pouvoir travailler sur les mêmes modèles. Et on met également en place des circuits qu'on pourrait qualifier de plus courts, où c'est justement le chirurgien, lors d'un prélèvement d'une tumeur ou autre, va pouvoir enlever cette tumeur. Ça va ensuite aller dans un service d'anapath. L'anapath va pouvoir caractériser de façon assez précise le tissu tumoral du tissu non tumoral, caractériser des marqueurs tumoraux. Et on peut ensuite travailler directement sur ces fragments. Donc ça, c'est ce qu'on développe au laboratoire depuis maintenant 5 à 10 ans pour essayer justement d'avoir des outils un peu plus relevants qu'une lignée dans une boîte. C'est d'avoir un ensemble de cellules provenant d'un patient.
2: Du coup, là, on parle de culture primaire ou là, dans ce cas-là, tu parlais. C'était le culture organotypique, voilà. C'est ce qui a été développé au laboratoire pour la prostate, notamment.
1: C'est la chance qu'on a au laboratoire, c'est de travailler en étroite collaboration avec le CHU, avec le service d'anapath, qui est sous la responsabilité du professeur Gaël Fromont, qui je dirige au laboratoire et qui est venu. Il est venu à une émission de Radio Campus.
2: La première l'année dernière.
1: Voilà, qui a expliqué, je pense, le cancer de la prostate. Donc on a accès finalement à des tissus de patients sur lesquels on peut travailler. Sur lesquels on peut faire du patch clamp, sur lesquels on peut poser cette fameuse pipette de verre qui nous permet d'enregistrer l'activité d'une protéine. Ça, on peut le faire chez le patient. Effectivement, ce que Maxime n'a pas dit, mais ce qui est étonnant, c'est que les cellules cancéreuses, les lignées, ce qu'on appelle des lignées, sont immortalisées. Des lignées de cellules cancéreuses, on peut les congeler. On peut les congeler, les décongeler, etc., comme on veut. Donc, il y a des sociétés qui ont des bibliothèques comme ça de cellules congelées. Et puis, en fonction de ce que vous voulez, moi, vous dites, voilà, moi, j'ai une cellule avec telle propriété. Je veux qu'elle possède un récepteur aux hormones ou un récepteur ceci, ou qu'elle soit très agressive ou au contraire pas agressive, ou qu'elle soit normale, ou souvent elle n'est pas très normale quand même. Enfin, bon, voilà. Mais on a le choix. On a différentes bibliothèques, accès à ces bibliothèques-là. Et puis, on peut les commander et puis les décongeler, voilà, et travailler avec.
0: Mais bon, on peut aussi rappeler aux auditeurs que c'est quand même très réglementé, tout ça. On n'emmène pas une pièce anatomique au frigo, et c'est quand même tout un...
1: Oui, là je parlais des lignées de cellules cancéreuses.
0: Oui, voilà. Voilà.
1: Ah oui, effectivement, c'est très réglementé pour les tissus. Effectivement, il y a le consentement du patient, etc. C'est à l'hôpital, c'est très très réglementé, effectivement. Ça suit un parcours, un suivi très strict, très rigide même, et voilà, et très réglementé. Oui, bien sûr.
0: Et donc là, on est sur des travaux de recherche, mais si parmi nos auditeurs, certains se demandent ces travaux, concrètement, comment ils vont être utilisés pour une visée diagnostique ou pour une visée de soins. Donc, parce qu'on imagine qu'il y a aussi un facteur temps, ça ne va pas être utilisé tout de suite. Qu'est-ce que vous aimeriez dire?
2: C'est vrai que les travaux de recherche, du coup, au moment où ça démarre, il y a une idée, il y a une hypothèse qui est posée. Et après, il y a les preuves expérimentales et pour décider si oui ou non telle ou telle protéine ou tel canal est impliqué dans la pathologie. Il peut se passer un grand moment. Et au laboratoire, il y a l'exemple, il y a aussi le dépôt de brevet sur certains traitements. Et au laboratoire, il y a le cas justement d'un lipide en particulier qui est Lumlin. Là, Christophe peut vous en dire quelques mots. Ça fait quoi, une 10, 12 ans que vous travaillez dessus?
1: Voilà, donc on parlait de lipides. Et bien on a découvert il y a quelques années que certains lipides, on appelle les alkylipides ou les éthérlipides, enfin peu importe, et bien c'est des lipides qu'on peut retrouver dans l'alimentation. On peut retrouver par exemple, bon, après, dans l'huile de foie de requin, l'huile de foie de requin est très riche en ces lipides-là. Donc dans les pays nordiques, pays suédois, ils utilisent ça en gélule, hein, en supplément alimentaire. Et bien on a découvert que ces éthérlipides étaient capables de diminuer l'activité du fameux canal SK3 dont on avait démontré son rôle dans la progression tumorale. Donc ce lipide qu'on a trouvé dans le cadre d'un réseau, parce qu'on fonctionne pas mal en réseau quand même dans le cancer, on a un grand réseau dans le cadre du cancer au pôle Grand Ouest, on aura peut-être l'occasion d'en reparler plus tard ou une autre fois. Et bien dans ce cadre de réseau, et bien on a mis en lien des chimistes avec des biologistes, avec des cliniciens, et on a trouvé que ce lipide-là était capable donc de réduire l'activité du canal SK3, de prévenir le développement de métastases.
0: Là, donc on imagine qu'il y a aussi après tout un travail à faire sur pour que les gens ne se ruent pas sur les gélules magiques anti-cancer. Comment on travaille avec la société civile aussi sur avec une telle découverte pour pas que ça soit mal compris ou que ça ait des conséquences embêtantes pour les requins, disons. Enfin, c'est pour
1: cette raison. Complètement. Alors là, l'omni dont on parle, c'est une molécule de synthèse. Hein, vous n'allez pas la retrouver dans des gélules ou dans l'huile de foie de requin. Enfin, je ne crois pas. On est parti sur cette observation-là pour en fait découvrir cette molécule qui est l'omnine, ce lipide qui est l'omnine. Et au laboratoire, avec les chimistes du laboratoire et de Brest, eh bien, on a synthétisé un analogue de ces éthérolipides qui était plus efficace. Voilà. Donc là, on est vraiment sur une molécule de synthèse. Hein, d'accord ? Mais peut-être que à très long terme, on va s'apercevoir qu'il existe des lipides de la même famille, endogènes, qui pourraient, hein, je dis bien qui pourraient parce qu'on n'en est pas encore sûr, qui pourraient être supplémentés ou apportés dans l'alimentation pour agir sur ce canal-là. On n'en est pas encore là, effectivement. Il ne faut pas aller se ruer sur l'huile de foie de requin. C'est pas ce que je voulais dire. Là, en plus, on est vraiment dans des phases précliniques, très, très, très précoces. Oui. Hein, on est vraiment très en amont de la chaîne. Hein.
0: Mais est-ce que vos travaux pourraient démontrer, par exemple, que tel type d'alimentation, tel type de graisse est néfaste ? Auquel cas, ça peut...
1: Alors, ça, on peut le plus le faire avec les acides gras, les acides gras polyinsaturés. Hein, quand je parlais du lipidome tout à l'heure, effectivement, quand il y a un appauvrissement en oméga-3, eh bien, c'est problématique. Par la survenue des cancers, il y a une association avec une augmentation de la survenue des cancers, enfin, la probabilité de développer un cancer, et puis sur aussi la progression du cancer, sur le côté agressif du cancer. Et il n'y a pas que les oméga-3. Si vous avez moins d'oméga-3 et plus d'oméga-6, c'est un rapport entre oméga-3 et oméga-6. Alors, les fameux oméga-6, on les retrouve, par exemple, dans tout ce qui est viande, contrairement aux oméga-3, qu'on retrouve plutôt dans le poisson gras. Donc, effectivement, des régimes enrichis en oméga-6, ce serait plutôt, on va dire, mauvais, alors que tout ce qui est riche en oméga-3 est plutôt bénéfique. Voilà, on est plus sur des rapports comme cela.
0: Est-ce que, comment dire, de tels travaux, ça pourrait, disons, embêter une certaine industrie agroalimentaire ?
1: Ben, vous savez, il y a même des... oui et non, je dirais. Hein. Je dirais non dans le sens où, je ne sais pas si vous connaissez une association sur Bleu-Blanc-Cœur, eh bien, ils alimentent les animaux, les cochons, les poules, etc., avec des graines de lin qui sont enrichies en oméga-3. Et ces oméga-3 se retrouvent dans la viande, et se retrouvent dans les œufs. Donc quelque part, c'est peut-être ce qu'il faut changer, peut-être, c'est peut-être l'alimentation. Hein, l'alimentation des animaux, hein, plus que se dire est-ce que c'est ça peut les gêner ou pas. Hein. Moi, je verrais plus des choses comme ça. Je pense qu'après, il suffit de s'adapter, je pense. Hein.
0: Qu'en disent les autres invités ? Rien.
2: Alors là, non, sur ce sujet-là, j'ai moins de... Mais si on vous pouvait... par contre, si on pouvait revenir par rapport aux travaux, à quoi ils peuvent aboutir ?
0: Oui.
2: Et outre des traitements, des nouveaux traitements ou des nouvelles formes de traitements complémentaires de ce qui existe déjà des chimiothérapies sur le marché, Ça peut être aussi la recherche de biomarqueurs d'efficacité de certains traitements. Donc l'efficacité de certains traitements. Donc on parlait tout à l'heure, l'expression de certains canaux qui peuvent être des biomarqueurs de...

0: cas de cancer, des nouvelles cibles d'intérêt thérapeutique potentiel ou d'intérêt en combinaison avec des traitements actuels. Donc ça, c'est la recherche qu'on développe. Donc une partie du laboratoire s'intéresse, dans ce cas-là, à l'effet de la mitochondrie et des canaux ioniques de la mitochondrie. Donc on n'en aura sans doute pas le temps d'en parler aujourd'hui, mais c'est des canaux qui sont découverts de façon assez récente. Et on se rend compte que le ciblage ou la modification de l'activité mitochondriale pourrait avoir des effets très, très bénéfiques dans le cas de... d'inhibition de propriétés pro-métastatiques ou dans le cas de résistance. Après, ce qu'on essaye de faire, une fois qu'on a identifié la cible, oui, c'est travailler, comme Christophe l'a dit, vis-à-vis des éthers lipides de synthèse, c'est de trouver des chimistes partenaires ou d'autres partenaires qui vont nous aider à créer des outils pouvant cibler ces acteurs. Et après, le processus jusqu'à, in fine, avoir un traitement chez le patient est très très long et semé d'embûches.
1: Donc cette émission, voilà, touche déjà à sa fin, comme nous l'indique cette horloge. Alors, sur les quelques minutes qui restent, messieurs, est-ce que vous voudriez indiquer à nos auditeurs où on peut lire peut-être des articles sur vos travaux ou retrouver peut-être des informations sur votre laboratoire?
2: Alors, pour les travaux, tout ce qui est recherche biblio, on appelle ça la bibliographie, c'est sur un site qui s'appelle PubMed, P-U-B-M-E-D. Et donc, si on tape notre nom ou le nom du laboratoire ou... on trouve facilement nos travaux. Sinon, sur le site du laboratoire de l'université, sur Twitter aussi, on a une page Twitter et voilà, on essaie de développer ça. Et sinon, oui, après, c'est vous nous contacter directement et on peut vous adresser les travaux, les différents travaux que... Oui. Et sinon, oui, je voulais aussi qu'on n'oublie pas de remercier tous nos. Tous les organismes et toutes les associations qui nous financent. Parce que c'est vrai que du coup, il faut le dire, mais si on n'a que le budget, entre guillemets, récurrent dans le laboratoire, on ne peut pas travailler plus de 3 mois dans l'année. Donc il faut qu'on remercie quand même la région Centre-Val-de-Loire, il faut qu'on remercie le Cancer au Pôle Grand Ouest, l'INCa, l'Institut National du Cancer,
3: la Ligue
2: contre le Cancer, la Fondation ARC, et puis je vais en oublier, j'imagine, les associations de patients, d'autres associations de patients, ou des associations de services hospitaliers.
3: On remercie aussi Jean-Michel, a priori, qui a les...
2: Oui, et puis Jean-Michel qui coordonne ça, qui coordonne cette émission avec vous et avec Pierre Da Silva dans le Grand Ouest pour l'INSERM.
1: Bien, merci à tous pour cette émission. Je rappelle Christophe Vandier, William Raoul et Maxime Guéguinou. Vous faites partie de l'équipe Nutrition, Croissance et Cancer à l'INSERM Grand Ouest, c'est ça?
3: C'est ça,
2: exactement.
3: Voilà. Exactement.
1: Et donc on va se quitter avec un dernier choix musical, c'est quoi?
2: Alors c'est une... on va dire que c'est Maxime.
4: Non, je ne suis pas responsable.
2: Non, c'est un groupe tourangeau assez jeune et du coup c'est une ambiance assez intéressante.
4: C'est lui, j'ai rien de...
2: C'est la cold wave un peu celtique et c'est assez intéressant. C'est un duo.
1: Oui.
2: Et c'est vraiment c'est assez sympa, je trouvais. L'ambiance était
3: avec
2: vraiment
3: Maxime, on y est pour rien.
1: Voilà, donc on va se quitter en écoutant le duo Grande. Merci à vous, messieurs, et bonne journée à tous à l'écoute
3: Merci.
1: De notre
3: bonne journée.
1: Radio.
3: Merci.
2: À bientôt.
0: Bonne journée.
3: Moi aussi.

Mesdames et messieurs, bonsoir et bienvenue dans le Campus Jazz Club. Le Big Bang du Jazz Club ? Musique s'il vous plaît. Ce soir, nous avons l'honneur de la présence à nouveau de cette grande figure de la musique qui est celle de Billie Holiday, où tout le long de cette session de jazz, nous allons retracer avec d'autres artistes aussi l'une de ses chansons iconiques qui est Strange Fruit. C'est une chanson interprétée par la chanteuse bien sûr américaine Billie Holiday pour la première fois en 1939 au Café Society de New York. Elle vient d'un poème écrit en 1937 par Abel Meyropol, un auteur et compositeur américain. C'est un réquisitoire artistique contre le racisme aux États-Unis, plus particulièrement contre le lynchage que subissent les Afro-Américains qui atteignent alors un pic dans le sud des États-Unis. Abel l'a mis en musique avec l'aide de son épouse Anne et la chanteuse Lauren Duncan l'interprète comme une chanson de protestation sur les scènes de New York à la fin des années 30, y compris au Madison Square Garden. La chanson se démarque du répertoire habituel de Billie, la chanteuse qui est déjà célèbre aux États-Unis, elle acquiert une autorité internationale grâce à Strange Fruit. Son image publique devient indissociable du morceau. La chanteuse réputée pour sa capacité à séduire et à émouvoir le public, prouve ici qu'elle peut aussi le bouleverser. Elle a elle-même souhaité que le titre de son autobiographie reprenne les dernières paroles de la chanson « Bitter Crop » que l'on peut traduire en français par « récolte amère », ce qu'a refusé la maison d'édition. Eh bien écoutons s'il mérite ou pas un refus du public ou d'une maison d'édition, mais je ne pense pas grâce à la belle interprétation de Billie Holiday.

Billy Holiday hésitait à chanter Strange Foot sur scène, car la chanson se démarquait de son répertoire habituel de standards et de chansons d'amour. Mais après sa première interprétation du morceau Café Society, la salle resta tout d'abord plongée dans un lourd silence, puis de timides applaudissements se firent entendre qui s'amplifièrent au fur et à mesure. Considéré comme un chant de lutte communiste ou comme une plainte, souvent interprété de façon exagérément pathétique, ce titre prit une nouvelle dimension. Un biographe de Billy Holiday fit remarquer que de nombreuses reprises on entendait une excellente interprétation d'un très bon morceau, mais lorsqu'elle l'entonnait, on avait l'impression d'être au pied de l'arbre. Faisons place maintenant pour la première à monter sur scène, qui est Carmen McRae, une chanteuse de jazz. Elle est considérée comme l'une des vocalistes de jazz les plus influentes du XXe siècle. Son phrasé à contre-temps et ses interprétations ironiques des paroles de chansons ont fait d'elle une figure majeure du jazz vocal. Et en 1962, elle nous a chanté « Strange Fruit ».

C'était Louis Allen Roll, dit Lou Roll, un chanteur de jazz et de blues et soul américain qui, en 1963, a repris Strange Fruit. Continuons à explorer la chanson avec le caractère direct et incisif de l'interprétation qui touchait un public nettement plus large que ne leur ait fait une approche politique ou compatissante. Strange Fruit devint la chanson phare du Café Society tout le long que Billie Holiday y chanta, et par la suite elle resta l'une des chansons favorites de la chanteuse. Billie prit l'habitude de la chanter en fin de programme. Elle demandait, alors le silence et les lumières s'éteignaient, mis à part un spot braqué sur elle, qui gardait des yeux fermés pendant toute l'introduction, puis elle articulait lentement les paroles, donnant à chaque mot le poids nécessaire avant de conclure la chanson, comme un cri, puis de baisser la tête avant qu'on ne fasse l'obscurité complète. Lorsque la lumière revenait, la scène était vide. Pour elle, la chanson était soit une source de partage avec le public, soit un défi vis-à-vis d'un auditoire qui, selon elle, ne lui manifestait pas suffisamment de respect. Elle écrivit dans son autobiographie « Cette chanson permettait de faire le tri entre les gens bien et les crétins. » Billie, qui ne partait que rarement en tournée dans les États-Unis du Sud, y interprétait peu fréquemment cette chanson car elle était clair qu'il risquait d'y avoir du grabuge. Ce fut le cas en Alabama où elle fut chassée de la ville rien que pour avoir essayé d'entonner le morceau. Faisons entrer maintenant sur scène la grande Nina Simone qui nous a repris Strange Fruit qui est sorti en 1965.

C'était Joshua Daniel White, un chanteur et aussi guitariste de blues américain des années d'après-guerre qui, en 1964, a repris Strange Fruit. Parlons de la répercussion, pour le mouvement des droits civiques. Strange Fruit, de par sa dimension symbolique, eut un effet comparable au refus de Rosa Parks de céder sa place à un blanc dans un bus en décembre 1955. En plus des chansons « We Shall Overcome » et « The Death of Emmett Till » de Bob Dylan, aucune autre chanson n'est aussi intimement liée au combat politique des Noirs pour l'égalité. Élevée au rang de Marseillaise noire en étant qualifiée avec mépris de chanson de propagande à ses débuts, la chanson a progressivement pris une dimension apolitique en tant que réquisitoire pour la dignité et la justice. Billie Holiday l'a chantée de façon ciblée pour que cette œuvre fasse partie intégrante de son répertoire, elle en variait souvent l'interprétation. Et en 1939, le Times Magazine qualifiait le morceau de « musique de propagande », le magazine hissait 60 ans plus tard le titre au rang de « meilleure chanson du siècle ». Et voici maintenant l'immense Diana Ross qui rentre sur scène, qui en 1972, elle chante à Strange Fruit. Et la scène est à toi, bien sûr, Diana.

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C'est au Georges, un musicien et acteur brésilien où en 2009, pardon, il a repris le titre avec sa voix suave. Il donne sa place à Didi Bridgewater, de son vrai nom Dennis Ellen Garrett, une chanteuse de jazz américaine où ses parents, grands amateurs de cinéma et de théâtre français, l'ont nommé Denise en hommage à Denise Jans, une actrice française qu'ils admiraient profondément. Et en 2010, elle a repris la chanson « Avec grâce ».

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On vient de finir notre session jazz de ce soir avec la performance de l'émission Repeat After Me, avec la belle voix d'Annie Lennox qui était la voix du groupe anglais Eurythmics qui a repris Strange Fruit sur son album de reprise Nostalgia sorti en 2014. Même si notre club ferme ses portes, il reste ouvert 24h sur 24 sur le site de Radio Campus Rouen dans la rubrique émission ainsi que sur les plateformes de streaming. Et d'ici notre prochaine ouverture sur radiocampusrouen.fr et aussi sur le 92.9, faites écouter du jazz à vos oreilles.

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1: De la ville, puis la répression des premières manifestations anti-régime. Bachar et Maher al-Assad, eux, ont fui à la chute de leur régime en décembre 2024. Moscou leur a accordé l'asile. Les nouvelles autorités syriennes demandent désormais à la Russie de les remettre à la justice syrienne. Une justice, des procès et des verdicts qui sont loin de faire l'unanimité. Le système judiciaire syrien n'est pas conçu pour prendre en main de telles affaires, disent plusieurs organisations des droits humains. Depuis le début de ces audiences, les critiques se font entendre sur la précipitation avec laquelle les procès se tiennent, alors que les 14 ans de guerre et les 40 ans de règne des Assad nécessiteraient de prendre le temps afin de pouvoir connaître toute la vérité, nous confiait ce matin un membre de l'opposition à Bachar al-Assad.
2: Abla Jounaidi du service international de RFI. Ici au Liban, une double frappe israélienne fait 2 blessés et endommage une ambulance, annonce du ministère libanais de la Santé qui condamne, je cite, la poursuite du ciblage des secouristes par le pays voisin. Entre Washington et Téhéran, des pourparlers toujours au point mort. Donald Trump veut des compensations de la République islamique pour tous les gens qu'ils ont tués et blessés. Fin de citation. Réponse du président états-unien à la condition iranienne pour débloquer le détroit d'Ormuz de réparation pour les dommages subis lors de la guerre. Conséquence de ce blocage des discussions, les cours du pétrole ont encore grimpé aujourd'hui. Le prix du baril de Brent a franchi ce matin les 90 dollars. Au Yémen, les derniers jours ont été marqués par plusieurs frappes revendiquées par les Houthis contre les forces gouvernementales et contre l'Arabie Saoudite. Le port de Mokhra, le long de la mer Rouge et une raffinerie saoudienne ont notamment été ciblés. Au moins 11 personnes ont été tuées. Ces attaques font suite à la reprise des hostilités mi-juillet après 4 années de trêve fragile dans le pays. Une offensive des rebelles yéménites qui se joue aussi en ligne sur les réseaux sociaux où vous avez identifié plusieurs images sorties de leur contexte. Grégory Genévrier.
3: Oui, l'un des exemples les plus marquants, c'est cette vidéo d'une minute et 11 secondes. On y voit une colonne de véhicules militaires partiellement détruits sur le bord d'une route. La légende parle d'images récentes montrant des équipements militaires saoudiens abandonnés suite à des attaques des forces yéménites. Sauf que cet extrait n'a rien à voir avec la reprise actuelle des hostilités au Yémen. Grâce à une recherche par image inversée, nous avons retrouvé sa trace dans un reportage diffusé par un média affilié aux Houthis le 1er février 2020. Cette scène remonte aux affrontements survenus dans le nord du pays il y a plus de 6 ans. Autre exemple avec cette vidéo censée montrer des centres de pouvoir détruits en plein cœur de Riyad. En réalité, tout est faux, la capitale saoudienne n'a pas été frappée. Ces images documentent un incendie dans le nord d'Israël après une attaque du Hezbollah en mars dernier. Diffusées par dizaines sur les réseaux, ces infox s'inscrivent dans la guerre informationnelle menée par les rebelles houthis.
2: Grégory Genévrier. L'aide internationale s'organise. Les recherches dans les décombres se poursuivent dans l'ouest de la Colombie, frappée par un puissant séisme de magnitude 7,4 hier. Les opérations de sauvetage toujours en cours en pleine nuit. Au moins 132 morts et 570 blessés d'après un bilan encore provisoire. Plusieurs villes sont touchées. 7 aéroports fermés par mesure de sécurité. L'état d'urgence décrété par le président d'extrême droite fraîchement investi, Abelardo de la Espriella, soutenu par son homologue américain Donald Trump, qui a annoncé une aide

0: de 15,5 millions de dollars. L'Union européenne, elle, a indiqué avoir mobilisé son service satellitaire Copernicus pour faciliter les opérations de secours. Le bilan en République démocratique du Congo s'alourdit également. Plus de 2000 morts à cause du virus Ebola sur plus de 4300 cas confirmés d'après de nouvelles données des autorités sanitaires. L'épidémie continue de se propager rapidement, notamment dans l'est du pays. Elle est même en passe de devenir la plus grande jamais enregistrée dans le monde, selon Sania Nishtar, directrice de l'Alliance du vaccin Gavi. RFI. Le retour des fortes chaleurs en France. 43 départements placés en alerte orange canicule par Météo France. Aujourd'hui, c'est le double d'hier. Des températures qui vont continuer de grimper dans le pays. Un pic est attendu vers le milieu de la semaine, selon l'institution. À Paris, on attend 37 degrés. Une ville où près de la moitié des bus ne sont pas climatisés. Épinglée en juillet par l'inspection du travail à cause de bus surchauffés, la RATP doit mettre en place un plan d'action rapide pour améliorer les conditions de travail de ses salariés. Certains d'entre eux appréhendent déjà cette nouvelle vague de chaleur. Reportage signé Sarah Rodriguez.
1: Sandwich à la main, Steven profite d'une courte pause avant le prochain départ. Il n'a pas oublié les températures de juin et juillet.
2: Juste horrible. Il fait plus de 40, voire 50 dans la cabine. Sur la région Île-de-France, on n'a pas énormément de bus climatisés. Ne serait-ce que sur le dépôt, je crois qu'on en a une vingtaine sur 400 bus. Parce que la RATP et France Mobilité n'ont pas fait ce qu'il fallait.
1: Garé juste derrière lui, Bibi est chauffeur intérimaire depuis 4 ans. Il a refusé de travailler en juin à cause des températures.
3: J'ai préféré faire une pause, parce que j'ai des problèmes de respiration. S'il y a trop de chaleur, j'arrive pas à respirer, donc ça veut dire que c'est pas possible pour moi de conduire. Moi, la seule crainte que j'ai, peut-être, c'est de faire un malaise ou quelque chose comme ça, parce que dans le bus, il fait extrêmement chaud, mais il faut savoir que c'est x2 par rapport à l'extérieur. C'est quand même un peu compliqué, mais quand je vous ai dit, on s'adapte, hein, c'est le métier. Hein.
1: Mais s'adapter, il ne se voit pas le faire toute sa vie.
3: Je comptais changer de travail. Hein. Pour moi, là, j'attends juste de trouver une bonne formation ou quelque chose qui me plaît et je change de métier, parce que ce métier, il est pas forcément fait pour tout le monde.
1: Fatigue extrême, baisse de la concentration, risque de malaise, les fortes chaleurs accentuent les risques d'accidents et les conducteurs multiplient les arrêts de travail.
0: Des fortes chaleurs qui favorisent aussi l'apparition d'incendies. En Espagne, le sud du pays actuellement en proie aux flammes. Dans la province de Huelva, en Andalousie, un incendie géant est hors de contrôle. 600 pompiers et 26 aéronefs mobilisés et 800 habitants ont aussi dû être évacués. On parle football à présent sur RFI. Pas un jour ne passe sans un communiqué, une prise de position ou un avis autour de la FIFA et de son président Gianni Infantino. Après la lettre ouverte signée par les confédérations européennes, nord-américaines et asiatiques hier, voilà que Donald Trump lui aussi s'en mêle. Le président américain a volé au secours de Gianni Infantino dont il est très proche. Les explications de Pauline Guillou.
4: C'est peut-être le duo que l'on a le plus vu avant et pendant la Coupe du Monde. Donald Trump et Gianni Infantino, parfois même plus visibles que certains duos d'attaquants sur le terrain. Côte à côte lors de la finale du Mondial, ensemble sur scène pour le prix FIFA de la paix remis à Trump. Bref, un appui indéfectible l'un envers l'autre. Alors quand la fronde autour du président de la FIFA s'intensifie, le menaçant directement dans sa quête d'un quatrième mandat, le voilà officiellement soutenu par la Maison-Blanche. La FIFA commettrait une terrible erreur en remplaçant Gianni Infantino, écrit Donald Trump sur ses réseaux sociaux ce matin, qualifiant le président controversé d'homme formidable et craignant aussi que la compétition ne connaisse plus jamais un tel succès ni une telle rentabilité. Alors même que c'est la recherche perpétuelle de rentabilité qui a bouleversé l'ordre établi au sein de la FIFA. Légitime ou pas, les mots de Donald Trump alimentent la guerre de communiqués qui enflamme la FIFA et révèle ses fractures les plus profondes, quand bien même la plus haute instance du football mondial continue d'afficher fièrement sa devise « Le football unit le monde ».
0: Pauline Guillou pour refermer ce journal. Merci à vous d'être à l'écoute de RFI. Le prochain point sur l'actualité dans une cinquantaine de minutes à suivre sur la radio du Monde. Grand reportage et en attendant, tous nos journaux à retrouver sur notre site rfi.fr.
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6: Briser le blocus de Cuba imposé par les États-Unis. Tel était le but de la flottille humanitaire lancée à la fin du mois de mars. Une initiative calquée sur les opérations Flottille de la Liberté pour Gaza qui se multiplient. Dans la foulée de l'enlèvement en manu militari de Nicolas Maduro, le leader vénézuélien, la marine américaine avait décidé de couper l'approvisionnement en pétrole de Cuba. Une vingtaine de militants ont donc lancé cette mission de solidarité, notamment à bord d'un vieux bateau de pêche. Ils ont levé l'ancre du Mexique avec plus de 14 tonnes d'aide humanitaire, 73 panneaux solaires et 10 vélos. Nous étions à bord du bateau de pêche Grandma 2.0, affrété par l'Organisation de l'Internationale Progressiste. Grandma, en référence bien sûr au bateau qui transporta Fidel Castro et Che Guevara avec la Révolution pour bagages en 1956. Une flottille pour Cuba, un grand reportage de Margot David.
7: Nous sommes au port de Progreso, dans l'état du Yucatan, au sud du Mexique. Les derniers préparatifs sont en train d'être achevés sur ce petit port où il n'y a pas beaucoup d'activité. Les membres de la flottille s'apprêtent à charger le bateau qui s'appelle Maguro, sous le regard un peu surpris des passants.
8: Nous allons d'abord faire une conférence de presse.
9: C'est bon ? Allez.
10: Je m'appelle Patricia Luevano, je fais partie du comité de pilotage de la flottille Global Sumud et je vais vous parler un peu de cette initiative.
9: Lorsque nous avons appris l'organisation de la flottille Nuestra America à destination de Cuba, en raison du blocus extrêmement brutal imposé par les États-Unis à l'île...
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bonsoir tout le monde, bienvenue. Nous sommes le vendredi 13 mars 2026 et petit vénard que vous êtes, pour cette nouvelle émission de l'Art et la Manette, je vous propose enfin la fin de ce cycle autour de la saga Batman Arkham. Nous parlons notamment de Batman Arkham Knight, donc évidemment le troisième et dernier volet. Je ne compte pas forcément Origins qui est un spin-off hein, et pareil pour le jeu VR, mais Batman Arkham Knight qui est le dernier volet de la trilogie classique développée par Rocksteady Studios. Très très grand jeu sorti donc le 23 juin 2015 sur PS4, Xbox One et PC. Il sortira un petit peu plus tard d'ailleurs sur Switch dans une compilation regroupant les trois jeux de la franchise. Comme je le disais, c'est évidemment toujours développé par Rocksteady Studios. C'est également porté sur PC par Iron Galaxy Studios, on en reparlera rapidement tout à l'heure. Et évidemment toujours édité par la Warner Bros. Interactive Entertainment. Le jeu est réalisé par Steph Stonehill, qui était le même réalisateur d'ailleurs depuis le début de la saga. Et la BO également est toujours composée par Nick Arundel et David Buckley. On retrouve également le français David Ego à la direction artistique, comme pour les deux premiers jeux. Le jeu est développé sous Unreal Engine 3, on en parle tout à l'heure quand on fera le petit point technique. Voilà pour la base, en tout cas pour les crédits, hein, si on peut dire ça pour le jeu. Le jeu, Batman Arkham Knight évidemment, étant une suite à Batman Arkham Asylum et à Arkham City, je vous invite à aller voir, à écouter les deux épisodes précédents, voire à faire les jeux, parce que moi évidemment je vous les recommande, avant de venir écouter ce podcast qui risque de spoiler la fin d'Arkham City très rapidement. Je préfère préciser. Voilà pour ça. Pour le reste, on est toujours sur un jeu d'action aventure en monde ouvert, et là un vrai monde ouvert, hein, là où Arkham City proposait des zones semi-ouvertes. Le monde ouvert de Batman Arkham Knight est 5 fois plus grand. Il nous proposera d'ailleurs d'explorer 3 îles, on y reviendra tout à l'heure. Pour le petit point scénaristique, c'est là où ça va spoiler pendant à peu près 10 secondes. Attention, ça spoil dès maintenant. On est 9 mois après la mort du Joker. L'épouvantail fait peser la menace d'une attaque chimique sur Gotham. Et il s'est associé donc à un groupe de paramilitaires privés, mené par un homme masqué se faisant appeler le Chevalier d'Arkham. Voilà pour la base très très large, je ne vais évidemment pas spoiler le reste du scénario pendant le reste de l'émission. Pour faire simple, on est sur un scénario qui en fait fait suite, comme je l'ai dit, hein, on est 9 mois à peine après la fin d'Arkham City, qui fait suite évidemment aux événements des deux premiers jeux,

et qui va conclure l'arc de Batman sur cette histoire très intéressante. À noter que le jeu est encore plus sombre que ses prédécesseurs et propose des séquences vraiment difficiles. Le jeu d'ailleurs, difficile d'un point de vue moral hein, et violent. Le jeu lui héritera d'ailleurs d'une classification PEGI 18 en France, pour vous donner une petite idée. Même si encore une fois, je pense qu'à moins à 16 ans, vous pouvez faire le jeu sans trop de problèmes. Je rappelle que le PEGI reste une recommandation évidemment et n'est pas source d'une vérité pure. Et c'est très relatif. Le jeu proposera évidemment un grand nombre de personnages, on y reviendra, on parlera du développement aussi pendant l'émission, tout comme des deux points importants finalement de ce Batman Arkham Knight, que sont la Batmobile et Gotham City. On parlera également du gameplay très rapidement, même si on retrouvera des bases assez communes aux deux précédents podcasts. Et on fera un petit point sur la technique évidemment et sur la musique, ainsi que sur la durée de vie. Et selon le temps qui nous reste, on parlera peut-être un petit peu aussi de cette suite spirituelle qui s'appelle Suicide Squad, qui a été un échec et affreux finalement pour Rocksteady en fin d'émission. Selon le temps qui nous reste, voilà, on abordera peut-être ce jeu qui voilà, n'a pas forcément eu le succès qu'il escomptait. Voilà pour cette base, en tout cas pour le petit sommaire de l'émission. Ce que je vous propose, c'est qu'on s'écoute un petit thème musical là. Il reste 2 minutes sur ce thème qui s'appelle How It Happened. On s'écoute ça et on se retrouve juste après pour parler un petit peu plus du développement de Batman Arkham Knight. A tout de suite.

Voilà un extrait de la bande originale de Batman Arkham Knight qu'on écoutera tout au long de l'émission. Pour ce thème, il s'appelle How It Happened. C'est un des gros thèmes principaux finalement du jeu. Pour revenir un petit peu donc évidemment sur ce dont on parlait il y a un instant, je voulais qu'on parle un petit peu plus du développement. Ça va être assez rapide, mais on a assez peu d'infos finalement sur le développement du jeu. Donc comme je le disais tout à l'heure, Rocksteady Studios donc va débuter en fait le développement de Batman Arkham Knight juste après la fin de celui de Arkham City, donc dès 2011 finalement. Et vous l'aurez compris, le jeu évidemment était très ambitieux, le développement va demander beaucoup plus de temps que prévu. D'ailleurs Warner Bros va être obligé de confier un projet, un spin-off à Warner Bros Montréal pour pouvoir satisfaire les fans en attendant un spin-off qui évidemment s'appelle Arkham Origins et dont on a déjà parlé le mois dernier dans le podcast sur Batman Arkham City. Batman Arkham Origins va sortir en 2013, ce qui permettra évidemment de faire le pont puisque City est sorti en 2011, lui, toujours développé par Rocksteady Studios. Et Batman Arkham Knight lui sortira en 2015. Donc voilà, ça laissera 4 années pleines au studio pour proposer un jeu à la hauteur de leurs ambitions, à la hauteur des attentes des fans. Côté histoire, il faut savoir que la fin était déjà préparée en fait en interne, ce qui fait que Paul Dini, donc scénariste notamment de pas mal de comics et surtout de la série animée des années 90, ne va pas être rappelé cette fois-ci pour scénariser le jeu. Sefton Hill, le réalisateur, en fait, va affirmer qu'il préfère confier l'histoire à des scénaristes en interne, tout simplement parce que bah il a déjà en fait l'idée de l'histoire en tête, donc il va éviter de en fait de proposer un point de vue différent de celui de Dini. Enfin, il va éviter de demander en tout cas à Dini de donner son point de vue et éviter entre guillemets qu'il y ait une sorte de concurrence sur comment doit finir le jeu, etc. Évidemment, donc qui dit jeu ambitieux dit génération suivante. Le jeu est entièrement conçu pour la génération PS4 et Xbox One avec évidemment une ambition à tous les niveaux relevée. Des cinématiques en temps réel, ce qui n'était pas le cas avant. On avait des cinématiques en dites avec un moteur différent à chaque fois. C'est le cas notamment des trois jeux, hein, que ce soit Arkham, Asylum, City ou Origins. Donc les cinématiques qui ne sont pas faites dans le moteur du gameplay, en premier qui sert au gameplay. Là, évidemment, il y a une ambition, encore une fois, de lier le tout de manière beaucoup plus fluide. Et les cinématiques seront donc dans le même moteur graphique que le reste du jeu, c'est-à-dire sous l'Unreal Engine 3, dans une version qui reste encore assez impressionnante. On parlera de la technique un petit peu plus tard, mais c'est une première dans la saga. Au-delà du développement, donc effectivement, le fonctionnement finalement va rester assez similaire à celui des précédents jeux. L'équipe va encore un peu s'élargir, forcément. Rocksteady disposant en plus, on rappelle, de son propre studio de motion capture pour faire ses propres animations. Donc évidemment, tout ça va être amélioré avec des technologies de pointe toujours plus intéressantes. De même pour d'ailleurs le doublage, hein, on n'en parlera pas forcément beaucoup, mais au vu du grand nombre de personnages, beaucoup de comédiens vont reprendre leur rôle, soit de la série animée, soit des précédents jeux, s'ils apparaissaient déjà. Et on va se retrouver évidemment avec énormément de personnages qui vont pouvoir donner des performances qui sont assez incroyables. Donc je trouve ça assez intéressant. Et justement, moi je voulais qu'on parle un petit peu des personnages parce qu'il y en a énormément. Alors je vais pas tous les citer, mais je vais citer les principaux. Promis, ça ira pas spoil. Du côté de la Bat Family, finalement, on va retrouver un peu les mêmes personnages que dans les précédents jeux, c'est-à-dire Batman évidemment au centre de tout ça, et Oracle qui va donc la fille de Jim Gordon qui va toujours servir d'interlocutrice privilégiée pour aider Batman dans ses aventures, tout comme Alfred. On va dire que les deux se partageront finalement une bonne partie du temps de parole. À côté, on retrouvera également Robin, qu'il sera d'ailleurs possible d'incarner à certains moments, tout comme d'ailleurs Nightwing. On retrouve évidemment le commissaire Jim Gordon, qui va jouer un rôle clé dans cette nouvelle aventure, ainsi que Lucius Fox, qui lui fait vraiment son apparition pour la première fois dans un des jeux de la famille Arkham, dans ce Arkham Knight. Côté vilain, là pour le coup c'est un festival, parce que si déjà dans Arkham City vous trouvez qu'il y en avait beaucoup, autant vous dire que Arkham Knight va beaucoup plus loin. Alors ici, comme je le disais tout à l'heure, le scénario tourne essentiellement autour de l'épouvantail, hein, c'est le principal méchant du jeu, tout comme le chevalier d'Arkham, hein, qui donne son nom au jeu évidemment, mais les autres personnages ne sont pas en reste, tout comme Poison Ivy par exemple, le pingouin et Double Face qu'on retrouvait déjà dans le précédent jeu, tout comme le mystère d'ailleurs. Catwoman sera également jouable à certains moments clés. Harley Quinn fera toujours évidemment une petite apparition. Tout comme d'ailleurs Azrael, un nouveau personnage que je ne peux pas trop décrire ici. Firefly qui rappellera des souvenirs à tous ceux qui ont vu la série d'animation évidemment des années 90. Ainsi que Man-Bat qui sont voilà, tous les deux personnages finalement assez intéressants. Pour vous donner une idée, alors Firefly a été déjà introduit dans le précédent jeu, hein, qui est le spin-off Origins. Mais Man-Bat lui a le droit à une petite aventure spin-off, dans le sens où Man-Bat, en gros pour faire simple, c'est un scientifique qui s'appelle Kirk Langstrom,
qui va s'injecter un remède qui est censé guérir le cancer, mais qui en fait va le transformer tout simplement en chauve-souris, donc d'où le nom de Man Bat et pas Batman. Donc voilà, une petite quête secondaire autour de ça qui est plutôt chouette. On retrouve également Deathstroke qu'on avait vu déjà dans Origins, qui refait un peu qui refait une petite apparition. Le professeur Pig, là j'en dis pas plus. Tout comme Blackfire, hein, qui est un personnage un petit peu obscur et que je préfère, qui est assez secondaire, mais qui en gros est un leader d'un culte religieux. Simon Stagg, là pour le coup j'en dis pas plus parce que c'est dans l'aventure principale. Hush, qui est en fait l'usurpateur d'identité. On retrouve le Chapelier Fou qui avait aussi sa petite quête secondaire dans Origins, dans City, et qu'on retrouve dans Knights. Ainsi que Killer Croc, qu'on retrouve encore une fois, hein, comme dans tous les jeux finalement de la saga. Et Mr. Freeze, bien sûr. Ainsi que Ra's al Ghul. Bref, je n'ai même pas cité tous les personnages, hein, vraiment, je vous en cite une poignée, mais c'est les principaux. Sachant que, encore une fois, là, il y a la moitié des personnages servent aussi à des quêtes secondaires, et essentiellement à des quêtes secondaires. Mais c'est pour dire à quel point le jeu était ambitieux, puisque évidemment, plus de personnages pour plus de contenu, on parlera un petit peu de la durée de vie en fin d'émission. Mais il y avait vraiment une volonté de proposer quelque chose de très très très fort. Avant de parler un petit peu plus d'ailleurs de quelques-unes des grosses nouveautés de ce Batman Arkham Knight, je vous propose de faire une petite pause. Alors, tout de suite, on va écouter le thème qui s'appelle Poursuite. On se retrouve juste après. À tout de suite.

C'était le thème Pursuit, donc de Batman Arkham Knight, l'un des premiers thèmes évidemment liés à la Batmobile, d'où son nom. On est de retour dans la Realmette, évidemment, et juste avant la pause, nous parlions notamment du casting des différents personnages que le jeu propose. Évidemment, donc, au-delà du nombre de personnages, il y a eu un gros travail sur la direction artistique, et c'est le prochain point que nous allons aborder tout de suite. Alors, la direction artistique de Batman Arkham, depuis le premier jeu, finalement, est relativement cohérente, avec un mélange d'époque victorienne et de gothique, ce qui est assez logique au vu de la date de création de la ville, qui correspond, on rappelle, c'est une ville américaine, logiquement, qui a été construite par des colons anglais, et cette direction artistique, finalement, ce mélange de plusieurs influences, se retrouvait dès Arkham Asylum et avait été prolongé avec City. Dans Arkham Knight, évidemment, cette direction artistique est prolongée avec, encore une fois, trois grandes zones, comme je le disais en début d'émission. Bleak Island, d'abord, qui est plutôt, on va dire, une zone un peu laissée à l'abandon, industrielle, tandis que Founders Island va plutôt être la partie la plus riche et moderne, avec des gratte-ciel partout qui ont été bâtis par-dessus donc les ruines d'un ancien bidonville. Entre les deux, il y a Miagani Island également, qui est un peu entre les deux, qui a c'est des bâtiments beaucoup plus anciens, un quartier plus populaire. On va dire que c'est un peu après, c'est le bâtiment de la classe moyenne, parce qu'honnêtement, Gotham, dans tous les cas, ne fait pas rêver. Mais en tout cas, c'est un quartier qui est un peu moins délabré que celui de Bleak Island. Et donc, ces trois îles, finalement, ont chacune une identité propre. Pour autant, évidemment, tout évidemment, se veut cohérent par rapport à ce que le jeu propose. Sachant que évidemment le tout va aussi se faire, le tout, toute cette importance finalement liée à la cohérence du design va se prolonger également au niveau de la Batmobile et de la conception de Gotham City de manière générale. Alors, ce qu'il faut savoir, c'est que la Batmobile avait déjà été envisagée pour Arkham City. Le souci, c'est déjà il y avait des contraintes techniques énormes et surtout Arkham City ne proposait pas des rues assez larges en fait pour pouvoir profiter pleinement de la Batmobile, d'autant plus que Arkham City était relativement restreint finalement. C'est une ville relativement petite et même s'il y avait beaucoup de contenu, la Batmobile n'aura pas pu forcément s'exprimer à fond. Et là, avec Knight, évidemment, Rocksteady Studios s'est dit que c'était le moment idéal pour enfin implanter ce véhicule cher à peu près tous les fans de Batman. Pour vous donner une idée, le design de la ville, en fait, de manière générale, a été retravaillé pour proposer une architecture toujours gothique, mais associé à des éléments modernes. Et là, je vais reprendre un témoignage donc du directeur artistique du jeu, David Ego, qui indique que, je cite, chaque élément a été ajouté pour rendre l'expérience un peu hors du temps. On ne peut pas mettre le doigt sur la période, ni on ne sait pas si le jeu se passe en fait il y a 20 ans, ou maintenant, ou dans 10 ans. C'est vrai qu'il y a ce mélange finalement de rétro-futurisme qui est assez intéressant et qui permet de proposer une identité assez propre. D'ailleurs, à aucun moment le jeu n'indique en quelle année se déroule le jeu. Le jeu, par exemple, commence en diner qui fait très années 50-60, mais clairement, évidemment, on est sur une époque beaucoup plus moderne. C'est quelque chose de très intéressant et qui permet de rendre finalement le récit intemporel. Au-delà de ça, la Batmobile, évidemment, propose un gros travail en termes de direction artistique, puisque même si on a repris la base du design de Batman Arkham Asylum, le but était de l'accorder évidemment avec celui de Batman. Donc l'armure de Batman a été un peu retravaillée, la Batmobile également. Mais le tout devait aussi faire en sorte de créer une sorte de synergie. D'ailleurs, il y a eu un gros travail pour rendre le tout vraiment cohérent. Et ça se voit d'ailleurs dans la construction du gameplay, ça on en parlera tout à l'heure. Mais en tout cas, le fait est que le design fait que, effectivement, Batman est une partie de la Batmobile finalement. Ou la Batmobile une partie de Batman, selon comment vous interprétez la chose. Mais en tout cas, le design fait que les deux, finalement, s'assemblent très bien. Et ça se voit aussi dans les animations, évidemment, toujours aussi bien travaillées, si ce n'est mieux évidemment que par le passé. L'animation, que ce soit d'ailleurs les nombreuses animations quand tu veux rentrer dans la Batmobile que quand on veut en sortir, ou quand on veut l'atteindre en fait, l'atteindre en planant par exemple, et que la Batmobile, on rappelle, peut être télécommandée à distance. Il y a plein d'animations qui ont été faites de manière à rendre vraiment le tout cohérent et super intéressant. Donc vraiment, il y a encore aujourd'hui, d'un point de vue technique et surtout artistique, le jeu garde une identité assez folle. Vu qu'on parlait de la direction artistique, je vais quand même rebondir un peu sur la technique qui va un petit peu avec. Le jeu tourne sur le même moteur graphique que les trois précédents si on compte Origins, c'est-à-dire le Unreal Engine 3. Pour autant, la différence est évidemment notable. On est sur PS4 et Xbox One, plus sur PS3 et Xbox 360. Donc évidemment, le jeu est visuellement assez ébouriffant. Encore aujourd'hui, le jeu est rétrocompatible sur votre PS4 ou votre Xbox One. Si vous lancez le jeu, je vous promets que vous allez prendre une claque. Et ce, malgré le fait que le jeu ait déjà 11 ans.
11 ans, oui. Le jeu était considéré à l'époque déjà comme un des plus beaux de la PS4 et de la Xbox One. Et c'est encore le cas aujourd'hui, hein, c'était vraiment une référence. Sur PS4, par exemple, je ne suis pas sûr qu'il y ait beaucoup de jeux qui puissent aller au niveau de Batman Arkham Knight, si ce n'est quelques gros exclus, évidemment, comme Uncharted ou God of War. De même sur Xbox, d'ailleurs, où il y a très peu de concurrence, finalement, à part peut-être autour de Gears of War ou de la licence Forza. Donc vraiment, il y a eu une technique qui a été gérée de main de maître pour rendre... En fait, il y a eu une optimisation de manière générale du jeu qui fait que les consoles sont utilisées dans leur dernier retranchement, sans pour autant qu'on y ait de gros ralentissements. Le jeu tourne à 30 images secondes très fluide, très constant, donc il n'y a pas de gros problèmes à signaler ce point de vue-là. Par contre, le problème, il est plutôt côté PC. Au lancement, comme je le disais, c'est une autre équipe qui s'est occupée du portage, et le problème, c'est que le jeu n'était clairement pas fini. Il y avait des bugs de partout, le jeu ramait, voire tout simplement ne s'installait pas ou crachait. Donc il y avait vraiment une multitude de problèmes qui a même forcé d'ailleurs la Warner à retirer le jeu du store de Steam notamment, pendant quelques temps, le temps que le jeu soit corrigé. Aujourd'hui évidemment c'est corrigé, hein, ça fait 11 ans. Alors pour autant le jeu reste assez gourmand, mais bon, si aujourd'hui vous avez un PC relativement récent, vous ne devriez évidemment avoir aucun mal à le faire tourner. Mais voilà, c'est important quand même de préciser que le lancement avait été parfait sur console, mais évidemment beaucoup plus contestable sur PC, pour une fois, puisque effectivement le studio avait souhaité sortir le jeu en simultané sur console et PC, ce qui n'avait pas été le cas d'ailleurs sur les précédents volets, et ce qui avait permis d'ailleurs d'avoir un petit travail supplémentaire pour optimiser le jeu sur les machines de l'époque. D'un point de vue technique et artistique, au-delà de ça, j'ai pas forcément grand chose à rajouter. Encore une fois, si vous voulez en savoir plus, je vous invite vraiment à aller écouter les deux premiers podcasts qui vont revenir plus en détail, notamment sur la direction artistique, les inspirations qui ont été celles de l'équipe de David Ego. Pour autant, je vais éviter évidemment de me répéter au-delà du nécessaire, mais sachez quand même que le jeu est très impressionnant, encore une fois, et propose vraiment des ambiances assez folles. Encore une fois, on passe des gratte-ciels aux égouts en quelques secondes, et évidemment, explorer la ville est un plaisir sans nom, encore aujourd'hui, hein, évidemment, j'ai refait le jeu pour préparer cette émission, et que je vous promets qu'il est encore ultra agréable à parcourir. Après la pause, nous parlerons évidemment un petit peu plus du gameplay, parce que ça va avec tout ce qu'on a dit sur la direction artistique. Encore une fois, tout est vraiment implémenté de manière cohérente. On va beaucoup parler notamment de la Batmobile, puisque c'est quand même la grosse nouveauté, mais on parlera un petit peu évidemment de tout ce qu'il y a autour de Batman, et autant vous dire que le jeu a de quoi offrir aux joueurs. On s'écoute la fin de ce thème qui s'appelle Remnants, et on se retrouve dans 3 petites minutes pour parler un petit peu plus du gameplay. A tout de suite.

De retour dans l'arrêt la mette. Donc là, c'est le thème Remnant 5 qui se termine dans les sous, qui est en train de se terminer actuellement. Donc toujours issu évidemment de la bande originale de Batman Arkham Knight. Hein, vous êtes bien dans l'arrêt la manette et on parle de ce dernier volet de la trilogie culte des années 2010 proposée donc par le studio Rocksteady. Bon, années 2010, oui, j'élargis un petit peu parce que normalement le premier sort en 2009, mais vous m'avez compris. En tout cas, donc évidemment pour la suite, je souhaitais qu'on revienne un petit peu sur un des points clés évidemment qui avait fait le succès des jeux Arkham et qui est évidemment toujours dans le qui est aussi un gage de succès aussi pour ce nouveau volet, ce Arkham Knight, c'est le gameplay. Alors, clairement, ici, les bases des précédents jeux ont été reprises et améliorées, comme City d'ailleurs l'avait fait avec Asylum. Le système de combat, notamment le free flow, dont je vous ai déjà parlé, encore une fois, allez voir le précédent podcast pour plus d'infos, est encore fluidifié. Les affrontements bénéficient de l'ajout de nouveaux gadgets et de nouveaux types d'ennemis, ce qui va offrir aussi de nouvelles manières de se battre. Vraiment, il y a beaucoup de petits trucs qui vont permettre de se battre et rendre les combats encore plus intéressants. On rappelle que Free Flow, finalement, c'est, pour faire simple, une sorte de scène de combat en rythme, puisque le rythme a une importance. Sinon, c'est quasiment un jeu de rythme déguisé, hein, Batman Arkham, et où on se bat avec le bouton carré, on contre avec le bouton triangle quand il le faut, et on a le bouton cercle pour faire pour étourdir les ennemis, et la touche croix pour faire les esquives. Et ça, c'est vraiment la base, encore une fois. Évidemment, les nombreuses subtilités qui sont offertes par le jeu vont aussi se reposer sur, finalement, le type d'ennemis qu'on affronte, ou, évidemment, aussi sur les gadgets qu'on peut utiliser, donc les batarangs pour les plus basiques, jusqu'à des trucs beaucoup plus complexes, finalement, comme des petits dispositifs permettant de pirater et de faire sauter les armes des ennemis. Donc vraiment, il y a beaucoup de variété de ce point de vue-là, et ça permet encore une fois de rendre les combats toujours aussi agréables à jouer, sachant qu'ils sont toujours plus brutaux, encore une fois, si on les compare avec ceux des précédents jeux, et toujours aussi satisfaisants à manette en main, si ce n'est plus. Donc les combats en eux-mêmes, évidemment, sont largement améliorés. Côté infiltration, pareil, les environnements sont toujours aussi variés et les gardes vont cette fois-ci disposer d'un petit peu plus de moyens de se défendre face à Batman. Alors ça va évidemment légèrement relever la difficulté, mais bon, c'est rien comparé à l'ajout des nombreux gadgets et des moyens de se défaire des ennemis qui ont été mis en place en parallèle. D'ailleurs, certaines nouveautés de Origins seront parfois reprises dans Knights, ce qui permettra encore une fois, voilà, rien n'empêche de s'inspirer finalement de ce que font les copains, ce qui permettra évidemment de proposer quelque chose de beaucoup mieux fini de ce point de vue là. L'infiltration est toujours aussi intéressante. À noter que, encore une fois, j'appelle ça le mode infiltration, mais que comme dès le premier jeu finalement Asylum, l'équipe avait défini plutôt les scènes d'infiltration comme un mode prédateur, dans le sens où ce ne sont pas les gardes qui chassent Batman, mais bien Batman qui chasse ses ennemis, même de manière discrète. Au-delà de ça, évidemment, toujours un arbre de compétences pour améliorer ses compétences de combat, notamment, mais aussi d'infiltration, et aussi donc tout ce qui touche autour de la Batmobile, et là c'est important. Alors la Batmobile, c'est la grosse nouveauté évidemment de Batman Arkham Knight, hein, elle est carrément sur la jaquette du jeu. Je vous rassure, il y a eu une critique assez courante qui a été faite au jeu à sa sortie, qui est toujours d'actualité aujourd'hui, c'est le fait que la Batmobile serait soi-disant trop utilisée dans le jeu. Personnellement, je ne suis pas tellement d'accord avec cette critique. Tout simplement parce que oui, effectivement, le jeu propose de nombreuses séquences à faire en Batmobile, voilà, qui sont obligatoires dans l'aventure principale, mais que finalement, une grande partie de ces séquences-là sont aussi réservées à des missions secondaires, notamment à tout l'arc qui tourne autour de Mystère comme d'habitude, puisque de nombreuses énigmes seront à faire directement avec la voiture dans le monde ouvert ou via des niveaux dédiés. Mais pour autant, je trouve pas que le reste des... Évidemment, c'est une question d'a priori, hein, et de préférence personnelle, mais je ne trouve pas que ça nuise en fait sur le reste du gameplay, notamment l'infiltration, l'action et l'exploration, évidemment. D'ailleurs, il faut savoir qu'il y a eu un gros travail sur la verticalité des décors du jeu pour inciter d'ailleurs le joueur à descendre de la voiture. Finalement, la voiture va beaucoup vous servir au ras du sol, mais... vous aurez toujours l'occasion de planer un petit peu partout dans la ville, et ce sera plus qu'utile face à certains ennemis volants qu'il faudra faire sauter, ou enfin des robots donc, hein, des drones, ou tout simplement pour atteindre les toits des ennemis, les toits des immeubles où vous attendrez les ennemis par exemple. Maintenant, on va pas se mentir, la Batmobile propose deux systèmes entre guillemets de gameplay différents. Le mode classique, évidemment, où on appuie sur R2 pour avancer, voilà, ça fait, on va dire, une voiture de course classique, qui va vous servir notamment lors de courses poursuites ou simplement pour vous balader dans la ville. Et dès la pression de la gâchette gauche, donc ça va être LT sur Xbox ou L2 sur PlayStation, donc le mode combat,
Et donc là, votre Batmobile se met en fait en mode tir. Et en fait, vous déplacez votre personnage comme si vous faisiez un jeu de tir un peu à la Gears of War, par exemple. Et vous avez la possibilité d'avoir une esquive, par exemple sur croix. Vous pouvez tirer avec la gâchette de droite. Et vous avez un système de combat en fait avec assez intéressant, puisque vous voyez à l'avance où vos ennemis, donc les drones, vont vous tirer, vont tirer, ce qui vous permet à vous d'anticiper en fait les déplacements de vos ennemis pour pouvoir évidemment esquiver leurs tirs. Et après, vous les éliminez de la manière la plus efficace possible. Les combats sont en plus plutôt variés, même si, alors on va pas se mentir, effectivement, quand on est né au 105, enfin j'exagère, mais au 10e combat d'affilée avec des nouveaux drones qui arrivent, effectivement, je peux comprendre que ça puisse paraître rébarbatif. Personnellement, je trouve les combats tellement réussis qu'en fait, c'est pas du tout un souci, mais encore une fois, cela dépendra un peu de votre préférence personnelle. Mais sur personnel, je trouve les combats quand même plutôt équilibrés, les courses poursuites plutôt intenses. Sachant que ça équilibre le gameplay, encore une fois, ça ne met pas du tout de côté le reste du gameplay avec Batman, on va dire, à pied, qui est toujours aussi intéressant. Pour autant, alors oui, niveau du level design, donc j'ai un peu parlé de la direction artistique, de la construction de la map et des trois îles. À noter qu'évidemment, au-delà des environnements extérieurs, le jeu propose, tout comme City et Asylum, énormément d'environnements intérieurs à explorer. Encore une fois, la map se veut évidemment beaucoup plus grande que le précédent jeu, mais elle n'est pas non plus immense. On est sur quelque chose qui, en fait, qui nous offre énormément de densité. Un peu à la manière d'un Yakuza, hein, d'un vieux Yakuza par exemple, si vous avez ça en tête. Donc c'est-à-dire des maps qui sont relativement condensées, où tous les événements finalement se déroulent sur des terrains relativement petits. Il y a beaucoup d'environnements intérieurs à explorer, comme les studios de cinéma, l'usine de Ace Chemicals, la tour Wayne. Il y a énormément de zones à explorer, de décors à découvrir. Il y a beaucoup de choses que je ne peux pas mentionner ici, mais voilà, vous avez un peu l'idée. Vous vous dites qu'en tout cas, ça ne, évidemment, la tour de l'horloge aussi, où Oracle opère pour vous aider. Enfin voilà, il y a beaucoup de... Le commissariat, j'en ai d'autres en tête qui arrivent au fur et à mesure, mais il y a énormément de propositions en fait faites par le jeu pour vous permettre de sortir un peu des ruelles habituelles et un peu voir des décors un peu plus en intérieur. Et d'ailleurs, ça permettra de faire des séquences assez rigolotes. Au-delà de ça, la Batmobile, évidemment, donc, vous permet de vous déplacer rapidement dans la ville, mais encore une fois, plusieurs séquences vous forcera en fait à vous déplacer à pied pour rabaisser les ponts, puisque voilà, l'épouvantail est en contrôle avec le chevalier d'Arkham, donc sur Gotham. Vous ne pourrez pas faire comme vous le souhaitez et vous rendre tout de suite dès le début du jeu d'une île à une autre en voiture. Mais donc je trouve quand même qu'il y a une certaine cohérence finalement avec ce qui a été fait. Je trouve que ça rappelle beaucoup ce que GTA faisait dans les années 2000 avec des îles qui se débloquaient au fur et à mesure suite à des missions qu'on a et suite à notre progression dans l'histoire. Donc voilà pour ça. Au niveau du gameplay, évidemment, moi je vous ai parlé des bases, hein, donc les combats, l'infiltration et l'exploration, plus la Batmobile. Le jeu proposera quelques variantes assez agréables en fonction des ennemis que vous affronterez. Il y aura des séquences d'enquête aussi qui sont toujours aussi poussées. Alors, je vous rappelle, hein, si vous n'avez pas écouté le podcast du mois dernier, que dans le spin-off Arkham Origins, il y avait eu un gros travail sur les enquêtes. Ce travail a une fois de plus été repris pour Knight et a été largement étendu et évidemment propose un système d'investigation toujours plus intéressant. On rappelle que Batman est censé être le plus grand détective du monde, donc logiquement les enquêtes sont aussi au cœur de certaines missions. Au-delà de ça, certains affrontements sont vraiment très très cool. Chaque personnage finalement proposera, chaque vilain, si on peut dire ça comme ça, proposera un petit arc secondaire avec sa propre mission. Par exemple, je dis une bêtise, hein, mais le pingouin aura des caches d'armes un petit peu partout dans la ville qu'il faudra trouver et démanteler avec Nightwing. Double Face va cambrioler des banques et il vous faudra arrêter ses hommes avant qu'ils puissent s'enfuir avec le butin. Catwoman et l'homme mystère sont très liés dans ce nouveau jeu, puisque Catwoman, dès le début du jeu, est annoncée comme otage de l'homme mystère. Donc il vous faudra faire une série de défis pour pouvoir la libérer, etc. etc. Et encore une fois, au-delà de ça, vous avez tous ces nouveaux personnages qu'on ne voyait pas forcément, comme Man-Bat, qui proposent des petites séquences un peu sympas. Man-Bat, ça va être des poursuites, évidemment, pour le choper et lui en jeter un sérum. Pour Firefly, ça va être le poursuivre, tout simplement, pour éviter qu'il fasse le bazar. Hein. On rappelle que Firefly est un pyromane, etc. etc. Il y en a beaucoup d'autres. Et encore une fois, il y a des trucs toujours un petit peu plus perchés, hein, évidemment, avec le chapelier fou notamment. Et après, évidemment, tout ce qui tourne autour des missions secondaires. Alors, je vais pas trop parler des DLC, mais sachez que le jeu, quand il est sorti, propose
à proposer un season pass. Et aujourd'hui, je vous conseille fortement si vous faites le jeu, de le faire dans son intégralité avec les DLC, parce que effectivement, certains de ces personnages vont être vraiment mis en valeur et vont proposer des petits arcs scénaristiques franchement sympas. Donc, ça vaut vraiment le coup. Au-delà de ça, donc côté gameplay, vous l'aurez bien compris, on est vraiment sur des bases solides et qui ont été évidemment largement améliorées. Le but étant évidemment de proposer un jeu quasi. Enfin, moi je suis pas loin de considérer qu'Arkham Knights, on est quasiment pas loin du jeu parfait. C'est dommage qu'il y ait évidemment cette version PC un peu cata à sa sortie, parce que ça a un peu atténué le verdict de tout le monde, mais vraiment sur console, le jeu est toujours aussi incroyable. Aujourd'hui, si vous y jouez sur Xbox Series, vous verrez qu'il a été patché un petit peu, donc il ne tourne pas en 60 images secondes, mais il propose quand même une petite upscale en 4K. Alors encore une fois, c'est une upscale assez légère, mais au moins ça vous permet de vous proposer le jeu dans une version vraiment, vraiment super intéressante. Sur PS4, malheureusement, pas de mise à jour. On espère encore une fois que Rocksteady et Warner nous parleront un petit peu plus aux fans, à nous les fans, en nous proposant une version améliorée qui proposerait 60 images secondes. Évidemment, à titre purement personnel, je vous déconseille fortement la version Switch de Batman Arkham Knight, tout simplement parce que la console n'est absolument pas faite pour ça, et bah galère pas mal pour faire tourner le jeu, tout simplement. Malheureusement, voilà, Switch est une super console, mais clairement, elle n'était pas faite pour ça. Donc, si vraiment vous voulez vous faire la trilogie des Batman Arkham, privilégiez plutôt soit le PC, soit les consoles de salon classiques, que sont donc la PS5, la Series ou éventuellement la PS4 et la Xbox One si vous n'avez pas de console récente. Côté durée de vie, avant de parler un petit peu de la musique, sachez que le jeu est un peu plus long que City en ligne droite, clairement, c'est normal, il y a plus d'îles, plus de décors, et plus de personnages, mais il va aussi proposer beaucoup plus de contenus secondaires, qui sont tous scénarisés, je le précise, à l'exception des éternels destruction de points de contrôle de la milice, qui prennent un petit peu de temps, mais qui sont plutôt agréables et proposent tous une approche différente, donc finalement c'est plutôt cool, sachant que dans l'ensemble, encore une fois, tout est vraiment scénarisé et lié à des personnages. À noter que voilà, plusieurs DLC sont sortis, certains d'entre eux ajoutent des missions directement dans le jeu principal, et d'autres DLC sont carrément à faire à part et proposent des petites histoires qui se déroulent soit avant ou en parallèle, ou même après Batman Arkham Knight, avec différents personnages. Il y a même un DLC où vous pouvez jouer Harley Quinn, pour vous dire, donc voilà, ça vaut vraiment le coup. Pour la suite, alors je vous cache pas que Batman Arkham Knight, il y a beaucoup de choses effectivement à dire sur finalement le gameplay, mais encore une fois, comme on a déjà fait le tour de tout ce qui a été dit sur les deux premiers jeux, je préfère aussi vous laisser le plaisir de la découverte, il y a énormément de choses à voir. Pour autant, j'aimerais quand même revenir un petit peu sur ce qu'a fait Rocksteady après, évidemment, Batman Arkham Knight. Et là, bon, malheureusement, ça va commencer là où un peu le bas blesse, mais ça sera après la pause, évidemment, enfin une petite pause avant. Je vous propose, évidemment, tout de suite d'écouter un thème qui s'appelle Guardian, et on se retrouve juste après, vous l'aurez compris, pour parler de Suicide Squad, Kill the Justice League. À tout de suite.

De retour dans l'Arrêt la Mède, dans cet épisode finalement dédié à Batman Arkham Knight, mais aussi un petit peu à ce qui a suivi pour Rocksteady Studios. Alors, juste avant de vous parler de Suicide Squad, qui finalement était leur gros projet post-Batman Arkham Knight, je voulais qu'on fasse un petit détour rapidement sur un autre jeu sorti entre les deux, donc en 2022, qui s'appelle Gotham Knights. Pourquoi ? Alors, je vous rappelle, pour faire un petit récap rapidement, la trilogie des Batman Arkham, donc Asylum, City et Knight, ont été développés par Rocksteady Studios. Entre les deux derniers volets, donc entre City et Knight, il y a eu le spin-off Origins, qui lui a été développé par Warner Bros. Montréal. Et donc suite à la fin de l'arc finalement Knight proposé par Rocksteady, Warner s'est dit il y a plein de possibilités à explorer pour faire finalement des jeux autour de l'univers Batman, parce qu'ils voulaient un petit peu surfer quand même sur le succès évidemment des trois jeux qui ont bien marché, même des quatre, hein, si on, même le spin-off s'est bien débrouillé. Et donc si effectivement donc Rocksteady va se voir confier un gros projet, on en parlera dans un instant, qui s'appelle Suicide Squad Kills the Justice League, juste avant, en 2022, il y a un autre jeu qui est sorti qui s'appelle Gotham Knights, qui lui a été développé donc par Warner Bros. Games Montréal, et donc on parle bien du studio derrière le spin-off déjà de Batman Arkham, qui s'appelait Origins. Et donc Gotham Knights, alors c'est là où c'est un petit peu étonnant, c'est un jeu toujours d'action-aventure, mais avec cette fois-ci des grosses notions de RPG dans son gameplay. Le jeu est sorti donc le 21 octobre 2022 sur PC, PS5, Xbox Series. À noter d'ailleurs que les versions PS4 et Xbox One auront été annulées, elles, ce qui est pas plus mal. Et le jeu finalement propose de jouer 4 personnages, d'où le nom Gotham Knights, donc les chevaliers de Gotham, donc Nightwing, Batgirl, Robin et Red Hood. À noter quand même que le jeu n'est pas lié à la saga Batman Arkham, donc tout ce que je vais dire là n'a aucun lien avec les précédents jeux que j'ai mentionnés par la suite, par le passé. Gotham Knights en fait se déroule dans une en tout cas dans un Gotham qui va pas très bien. On est juste après la disparition, voire la mort de Bruce Wayne et celle du commissaire James Gordon, et donc la criminalité dans la ville évidemment a fortement augmenté. Et c'est au chevalier de Gotham finalement d'intervenir. Et donc là on retrouve effectivement donc Batgirl, Nightwing, Red Hood et Robin. Ils doivent prendre le relais pour aider Gotham à sortir un peu de cette vague de crime qui les embête. Et là évidemment vous allez voir un paquet de personnages qui vous seront proposés. Sachant que au-delà des habituels Mr. Freeze, Harley Quinn, Gueule d'Argile... et même du pingouin, vous allez retrouver aussi deux grands arcs importants d'un point de vue narratif. D'abord évidemment celui de la cour des hiboux, qui n'avait pas du tout été exploité dans la saga Arkham, et du coup qui en fait aussi d'ailleurs l'un des principaux intérêts du jeu, on va pas se mentir, ainsi que la ligue des assassins, qui elle par contre était déjà bien présente dès City et dans Batman Arkham Knight. Pour autant, évidemment, il y a d'autres personnages que vous pourrez évidemment croiser au fur et à mesure de votre aventure. Mais voilà, vraiment l'arc autour de la cour des hiboux, c'est déjà un des plus intéressants dans les comics. Et pour le coup, même si c'est relativement lissé pour le jeu, ça tourne plutôt bien et c'est plutôt intéressant à suivre. Au-delà de ça, donc évidemment, nos quatre personnages, vu qu'on est dans un action RPG qui peut se jouer en coopération en ligne si possible, ces quatre personnages vont proposer un gameplay vraiment distinct. Batgirl, donc Barbara Gordon, est plutôt la combattante la plus rapide et va plutôt se battre avec un tonfa, et va plutôt maîtriser le kickboxing, la capoeira et le jiu-jitsu, je sais pas si c'est dire ça. Donc c'est vraiment c'est plutôt la hackeuse, hein, c'est plutôt le génie on va dire du groupe. Là où Nightwing par exemple, qui on rappelle dans le lore de Batman, hein, est le premier Robin, qui est parti en solitaire, est un peu le leader un peu naturel, forcément c'est le plus âgé et le plus ancien, et c'est le plus sage finalement, c'est un peu le plus proche de Batman, il est assez acrobatique, hein, on rappelle qu'il descend d'une famille d'acrobates de cirque, et il se bat avec deux bâtons d'escrime. Red Hood en revanche est lui pour le coup évidemment l'anti-héros absolu, il est féroce et assez imprévisible. C'est comme ça qu'il est décrit en tout cas par les développeurs. Bon, évidemment, son tempérament est assez particulier, hein. Là, je peux pas trop en dire. Mais c'est un peu l'anti-héros du groupe. Et enfin, Robin, donc là, c'est le jeune prodige. Finalement, c'est un peu le comment dire, c'est celui qui était censé être le véritable héritier de Batman, finalement, avant sa mort. Et évidemment, c'est un peu l'idéaliste du groupe. Et lui va se battre plutôt avec un bâton rétractable, donc, et il va plutôt être orienté infiltration
tout comme d'ailleurs Batgirl, là où évidemment Red Hood va être beaucoup plus à l'aise au combat au corps à corps, tout comme Nightwing. Au-delà de ça, la map de Gotham n'est plus du tout la même que les précédents jeux, puisqu'encore une fois, on est dans un univers différent. Et on va pas se mentir, Gotham Knights va être reçu de manière assez mitigée à sa sortie sur console et sur PC. Pas que le jeu soit mauvais à proprement parler, mais déjà les développeurs ne vont pas trop comprendre en fait ce choix d'être parti sur un action RPG. Alors évidemment c'était très à la mode à l'époque, hein. On est en 2022, donc on est quelques années, on est en plein dans la vague de la remontée de action RPG. D'ailleurs, si vous regardez encore aujourd'hui, beaucoup de jeux qui sortent sont des action RPG au lieu d'être des purs jeux d'action-aventure. Mais en tout cas, effectivement, je trouve aussi également à titre personnel que le jeu est assez moyen. Pas désagréable à faire, encore une fois, hein, y a des choses très intéressantes dedans. Encore une fois, l'histoire sauve un peu le tout. Et même si pour ma part j'ai fait le jeu entièrement en solo, je sais qu'en coop il peut être plutôt rigolo. Mais voilà, le jeu était assez moyen, pas très beau, et surtout il ramait pas mal. Il y avait quelques petits soucis techniques qui, j'imagine, depuis ont été corrigés. Mais en tout cas, ça en fait un jeu recommandable si vous voulez vraiment le faire, et surtout si vous êtes intéressé par l'histoire. Mais c'est clairement pas un indispensable pour autant, et évidemment ça reste un jeu relativement oubliable. Si on peut dire ça comme ça, et ça, il reste évidemment parfaitement sympathique, mais même pas, personnellement je ne trouve même pas aussi bon que le spin-off de Batman Arkham Origins. Donc voilà pour Gotham Knights. Il nous reste une petite dizaine de minutes, on va pas refaire de pause parce qu'on n'a plus le temps pour ça, et puis en plus je sais que voilà, vous en avez marre des pauses. Le dernier jeu qu'on va aborder, promis cette fois-ci, c'est lui. Vous le savez, donc après le développement de Batman Arkham Knight, le studio Rocksteady se retrouve un peu face à une sorte d'impasse créative, dans le sens où ils ne savaient plus trop quoi faire, évidemment, puisque eux ils avaient terminé l'arc narratif qu'ils voulaient faire, et donc ils vont forcément s'intéresser un peu à la suite. Alors finalement, suite à différentes discussions avec le studio Warner, ils vont décider de partir sur un jeu multijoueur, donc un jeu service, hein, c'est le mot. Finalement, la Warner va leur dire, bah écoutez, pour essayer d'avoir un peu plus de visibilité, prenez une marque de chez Warner, comme vous êtes déjà spécialisé dans Batman, pourquoi pas la Suicide Squad par exemple. Et donc effectivement, le jeu, pour le coup, je le précise, Suicide Squad Kills the Justice League se déroule dans le même univers que Batman Arkham, donc je ne vais pas parler trop du scénario pour éviter évidemment quelconque spoil. Pour faire simple, l'histoire elle est basique de chez basique, hein, vraiment vous allez voir. En gros, la directrice de l'Argus, donc Amanda Waller, qu'on voit déjà dans les films, hein, a créé un groupe qui s'appelle la Task Force X, donc la Suicide Squad, hein, qui est composé finalement de détenus parmi les plus dangereux de Arkham, donc notamment Harley Quinn, le Captain Boomerang, oui c'est son nom, Deadshot et King Shark. Et en fait ils sont envoyés pour arrêter Brainiac, qui est l'un des grands méchants de l'univers de Superman pour le coup, hein, et du DC Comics en général, qui a envahi la Terre et a commencé à laver le cerveau de ses habitants. Alors pourquoi n'envoie-t-il pas la Justice League, vous me direz? Mais justement, le problème c'est ça, c'est que la Justice League est sous le contrôle donc de ce fameux Brainiac, et finalement l'ordre qui est donné Suicide Squad, c'est simplement de tuer les membres de la Justice League pour éviter qu'ils nuisent. Et donc là on parle des membres classiques, hein, Superman, Flash, Batman évidemment, Green Lantern, etc. Donc vous aurez compris que effectivement le scénario est assez simple mais plutôt intéressant. Pour autant, bah, j'aurais aimé qu'il soit vraiment intéressant sur la durée ce scénario. Parce que à part une intro vraiment rigolote, bah, le fait est que l'histoire est super mal exploitée et pas du tout finie. Alors, il y a plusieurs raisons à cela. La première étant que bah, le jeu est un jeu service. Et de ce fait, la fin de l'histoire était censée être proposée dans les différents ajouts de contenu qui devaient être faits par le studio au fur et à mesure de la sortie du jeu. En tout cas, bah, après la sortie du jeu. Et donc, le souci, c'est que le jeu n'a pas marché. Et on n'aura jamais eu vraiment la vraie fin. Alors si, elle était dévoilée par le studio, mais on n'aura jamais pu la jouer. Et la fin du jeu de base, finalement, est très basique et n'est qu'un simple cliffhanger. Mais encore faut-il trouver des joueurs assez courageux pour continuer à jouer après avoir fini le jeu, parce que c'est là où bas blesse. Suicide Squad Kills the Justice League est un jeu raté, vraiment raté. Il est sorti, pour rappel, hein, le 2 février 2024, donc c'est relativement frais encore, hein, dans la tête de beaucoup de gens. Mais c'est un échec assez incroyable. Alors la raison est simple, hein, il y en a plusieurs, mais l'une des grosses raisons, c'est
qu'on se fait chier comme un rat mort dans Suicide Squad. Et en fait, tout simplement, parce qu'on fait toujours la même chose. Le jeu, que ce soit dans sa quête principale, on va dire, dans sa histoire principale, ou dans ses contenus annexes, ne va proposer que les mêmes types de missions en boucle. Et de la capture de points, de la défense de points, des escortes ou des ennemis à éliminer. Mais en fait, il n'y aura jamais de variété dans le gameplay. Et comme tout bon jeu service, ou enfin, comme tout mauvais jeu service, parce qu'il y a des jeux service qui font beaucoup mieux que ça, bah malheureusement, le contenu n'est pas du tout varié. Et c'est pas les quatre personnages à intervertir et à contrôler qui vont évidemment changer la donne. Même si on rappelle qu'ils avaient prévu de rajouter des personnages au fur et à mesure. Mais qu'évidemment l'échec du jeu ne aura empêché évidemment d'avoir tout comme il faut. À noter quand même que le jeu lui évidemment est plutôt joli visuellement. Ça par contre évidemment s'il y a bien un truc que Rocksteady contrôle, c'est la technique. Et le jeu est absolument magnifique. Les animations des visages notamment sont parmi les plus belles qu'on a pu voir sur une console ces dernières années. Mais évidemment, une belle technique c'est bien sympa, mais si on se fait chier, bah ça sert à rien. Et le fait est que dans le cas de Suicide Squad, c'est complètement ça. Parce que le jeu, comme je dis, est un jeu de service et est fait pour être joué jusqu'à 4 en coopération. Alors déjà, bon courage pour trouver des joueurs qui vont accepter de jouer avec vous. Mais surtout, même si c'est le cas, vous allez quand même vous faire chier, parce que même en solo évidemment on s'emmerde, mais à 4 c'est pas mieux. Parce que c'est pas beaucoup plus drôle. Et encore une fois, le peu de variété dans les missions, voire même la répétitivité absolue que propose le jeu, bah fait qu'il n'a aucun véritable intérêt. Et c'est quand même super dommage, parce que du coup, à ce jour, les serveurs ont été coupés. Parce que, évidemment, personne n'y joue, et personne ne voulait vraiment continuer à y jouer. Donc, c'est évidemment super dommage. Et surtout, évidemment, un tel échec a provoqué le licenciement de...

0: visage presque nu.
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0: Il est 11h sur Radio Campus Tours, auditeurs, auditrices, bienvenue dans cette nouvelle émission La Méridienne. Alors, une émission La Méridienne en partenariat avec l'INSERM Grand Ouest. Et aujourd'hui, le sujet de l'émission portera sur les modèles d'études pour les biomédicaments inhalés. Alors, si vous ne savez pas de quoi il s'agit, eh bien restez avec nous, puisque vous avez trois experts dans cette émission qui vont justement tout vous révéler sur ce sujet d'importance. Alors, tout d'abord, bonjour Virginie Hervé.
1: Bonjour Mélissa.
0: Vous êtes maîtresse de conférence en immunologie et microbiologie. Merci à vous d'être ici dans cette émission. Merci également à Sandrine Le Guélec. Bonjour.
2: Bonjour Mélissa.
0: Vous êtes ingénieure, études et recherche DTF médical.
2: Aérodrogue.
0: Aérodrogue, merci. Excusez-moi, j'avais du mal à relire mes notes. Et enfin, bonjour Mike Pasteur. Vous êtes doctorant et votre thèse porte sur, je vous laisse nous le dire.
3: Ma thèse porte sur la création d'un nouveau modèle biomimétique pour l'étude des aérosols, les biomédicaments inhalés.
0: Merci à vous également d'être dans cette émission. Donc je précise que cette thèse est cofinancée par l'Université de Tours et le LABEX MABIMPROUV.
3: En fait, le LABEX, c'est une structure, un rassemblement d'un laboratoire d'excellence. En fait, c'est l'abréviation de laboratoire d'excellence. C'est un rassemblement de chercheurs qui permet en fait de mutualiser les efforts sur une thématique de recherche.
0: Alors, vous êtes tous les trois membres du CEPR, c'est le Centre d'études des pathologies respiratoires. Vous faites partie de l'équipe 3 pharmacologie et médicaments inhalés. Donc cette émission, on le rappelle, porte sur les modèles d'études pour les biomédicaments inhalés. Alors avant d'en parler, peut-être que vous voudriez expliquer à nos auditeurs ce qu'est le CEPR et les spécificités de votre équipe au sein de cette unité de recherche.
1: Oui, alors effectivement, notre unité, c'est le Centre de recherche des pathologies respiratoires. C'est un laboratoire académique qui est composé de 4 équipes. On est situé et basé sur le campus de la faculté de médecine et le CHRU de Bretonneau à Tours. Et il a été créé en 2012, donc conjointement avec l'INSERM et l'Université de Tours. Et depuis cette date, il est dirigé par le docteur Mustapha Sitar. On est à peu près 85 membres avec une composition très diverse, une composition très diversifiée. On est des chercheurs, des enseignants-chercheurs.
0: Une large équipe de techniciens

0: de l'inflammation, la chimie médicinale et puis aussi donc pour l'équipe 3, les thérapies inhalées pour les maladies respiratoires. Donc on a l'équipe 1 qui en fait a pour titre physiopathologie des infections pulmonaires, elle est dirigée par le docteur Henry. L'équipe 2, c'est une équipe qui est focalisée sur les enzymes protéolytiques et le ciblage pharmacologique des maladies pulmonaires, dirigée par le docteur Korkmaz. On a aussi l'équipe 4 qui concerne la biologie des cellules T innées et l'immunité pulmonaire et qui est dirigée par le docteur Christophe Paget. Et nous, effectivement, on est une équipe qui s'appelle pharmacocinétique et pharmacodynamie des produits biopharmaceutiques inhalés. Et elle est co-dirigée par le docteur Nathalie Ozevour chez le docteur Laurent Plantier. Donc on est plutôt une équipe, contrairement aux trois autres, qui a vocation technologique. Et elle s'intéresse, comme vous l'avez compris maintenant, à l'administration des médicaments par voie inhalée. Et elle est vraiment reconnue comme un des principaux leaders européens dans le domaine de la médecine translationnelle respiratoire, et notamment pour l'administration par inhalation.
1: Merci à vous, en tout cas, d'être là. Donc on est content à Radio Campus d'avoir des personnes aussi brillantes et reconnues sur notre modeste petite radio. Donc merci de venir vulgariser vos travaux ici. Voudriez-vous nous expliquer en quoi ça consiste justement ces pharmacologies des médicaments inhalés ?
2: Alors moi, je peux vous parler un petit peu de ce que c'est qu'un médicament inhalé. Donc un médicament inhalé, en fait, c'est un médicament que l'on va respirer. Hein, pour faire simple, par exemple, on va partir d'une solution médicamenteuse que l'on va transformer en un système de micro-gouttelettes et qui vont être en suspension dans l'air. Et c'est comme un nuage, en fait. Et donc les gouttelettes, elles sont de toute petite taille, de quelques micromètres, et elles vont contenir à l'intérieur de ces gouttelettes le principe actif, le médicament, et elles sont tellement fines qu'elles vont être transportées par le flux respiratoire du patient. Et donc ensuite pouvoir aller se déposer dans le système respiratoire suite à une inhalation par le nez ou par la bouche et puis rentrer en contact avec les muqueuses et aller directement en fait sur la cible, la pathologie que l'on souhaite traiter. Donc en fait par le biais de l'inhalation on cible directement la pathologie et il y a moins d'effets secondaires puisque le médicament ne va pas passer par le sang avant d'aller sur sa cible à traiter qui va du coup être au niveau des poumons. Voilà, donc il existe plusieurs systèmes pour générer ces aérosols. Je ne vais pas rentrer dans le détail, mais au CEPR, on va davantage travailler principalement avec des nébuliseurs, par exemple, ou avec des sprays à visée nasale, et donc qui génèrent des gouttelettes un petit peu plus grosses, mais qui va permettre en fait d'aller faire des traitements de l'entièreté de la sphère ORL et pulmonaire. Donc en fait, on va pouvoir aller déposer les médicaments au niveau de l'arbre respiratoire, que du nez jusqu'aux bronches. Et puis ensuite, on va étudier en fait l'interaction de ces médicaments avec la muqueuse. Et là, c'est plutôt la partie pharmacologie de la thématique de l'équipe.
1: Alors peut-être quelques questions quand même pour nos auditeurs. Là, vous avez parlé d'un spray, donc c'est un petit flacon qu'on se met dans une narine et on appuie pour envoyer le médicament dans le nez. Et du coup, le nébuliseur, c'est quoi ? C'est le masque sur la figure ? Est-ce que vous voulez nous préciser ça ?
2: Alors le nébuliseur, c'est oui. Alors on peut avoir l'image en fait du système avec le masque. Donc ça peut être soit un masque, soit un embout buccal. Donc en fait c'est un dispositif où on va aller injecter le médicament dedans. Et ensuite, vous allez avoir une action d'une énergie, soit pneumatique, soit électronique, soit mécanique, qui va ensuite atomiser en fait la solution de médicament et pour la rendre donc inhalable, suffisamment petite pour que les gouttelettes puissent être inspirées par le patient.
1: Et alors, si on pense aux médicaments pour l'asthme qui peuvent en spray ou certains sont en tube rond où on tourne une molette. Et il faut aspirer le contenu dedans, ça c'est quoi alors si...
2: C'est exactement ça. Sont, ici on parlera de dispositifs qu'on appelle des inhalateurs prêts à l'emploi. Donc en fait il y a plusieurs types de dispositifs. Il y a ces inhalateurs prêts à l'emploi, il y a aussi des nébuliseurs. Donc en fait en fonction du type de médicament qu'on a besoin d'inhaler, en fonction de la pathologie, du patient, de sa façon dont il va pouvoir prendre son médicament, le médecin prescripteur, il va pouvoir...

0: orienter le choix d'un dispositif ou d'un médicament. Au sein du CEPR, nous, on va travailler uniquement avec les dispositifs qui permettent de mettre un médicament liquide, puisqu'on va plutôt être sur un travail sur des nouveaux médicaments qui peuvent être des biomédicaments. Et ces types de nébuliseurs que vont utiliser pour pouvoir mettre le médicament liquide dedans vont nous permettre en fait de travailler avec des volumes plus importants et puis des formulations particulières et des dosages spécifiques.
1: Virginie Hervé, vous voudriez quand même préciser plus de choses sur la façon dont votre équipe travaille avec ces dispositifs. Quels sont les axes de travail de votre équipe 3 ?
2: Alors, l'équipe 3, en fait, a différents axes de recherche. Il y a différentes missions. En fait, une des missions, comme Sandrine l'a si bien expliqué, ça va être de développer, de caractériser des dispositifs en lien avec les médicaments utilisés pour qu'ils soient possiblement administrés par inhalation. Pour cela, il y a aussi tout un gros travail de formulation pour que justement ça soit bien adapté à chaque dispositif. Donc il y a vraiment aussi une caractérisation et un développement au niveau des formulations pour que les médicaments soient stables et puis restent efficaces. On a aussi toute une étude quand c'est le développement d'un médicament pour caractériser sa pharmacocinétique, sa pharmacodynamie et être sûr qu'on puisse avoir les effets escomptés une fois en passage clinique. On est aussi, par rapport à toutes ces études, on développe de nouveaux modèles pour passer plus facilement à la clinique et faciliter cette transposition en clinique. Une autre mission, c'est aussi de collecter en fait des échantillons biologiques humains pour faire et réaliser ces tests avant de passer à la clinique et s'assurer de l'efficacité des médicaments et des dispositifs qu'on a utilisés. Et on procède aussi, une fois qu'il y a un médicament qui a passé tout cet aspect préclinique et accepté de passer en essai clinique, une des missions de l'équipe, c'est aussi de réaliser ces essais cliniques avec la collaboration et l'insertion, de toute façon, du CHRU de Tours dans nos missions.
1: Donc une équipe pluridisciplinaire avec différents profils, vous venez de le rappeler. En quoi consistent vos missions, les uns et les autres ?
2: Donc moi, je suis maître de conférence effectivement à l'Université de Tours. Je suis en fait enseignant-chercheur. Donc ma mission au niveau de la recherche, ça va être effectivement de pouvoir ici dans l'équipe 3 développer un axe sur les nouveaux modèles d'études pour les produits inhalés.
0: Alors je peux continuer si vous voulez. Donc moi, c'est donc Sandrine Le Guélec. Alors comme Mélissa l'a précisé au tout début, donc je travaille particulièrement moi dans une entreprise qui s'appelle DTF Médical. Donc c'est une PME française qui est localisée à Saint-Étienne et qui conçoit, fabrique et commercialise des dispositifs médicaux et en particulier des appareils d'aérosol thérapie, donc qui sont donc utilisés à domicile par les patients qui ont besoin de traiter leur maladie pulmonaire et qui auront besoin du coup de prendre un traitement par aérosol, un traitement qui sera donc inhalé. Et donc moi en particulier, je mène des activités de recherche et développement au sein du service R&D de cette entreprise et aussi en support avec d'autres services réglementaires, marketing, commerce. On travaille depuis plus de 20 ans en partenariat avec l'Université de Tours sur cet univers d'aérosol thérapie. Alors comment ? Donc moi, je suis donc rattachée à l'équipe 3 de l'unité INSERM. Et puis, j'utilise le plateau technique aérosol thérapie de métrologie aérosol donc de l'équipe 3. Et pas que, je profite également des ressources et un environnement de travail scientifique, académique, clinique, qui est vraiment propice à l'émergence de projets collaboratifs et donc qui va au sein de cette structure finalement privée-publique que j'appelle Aérodrug. Et donc en contrepartie de l'accès à cet environnement, je donne du temps de travail, donc 30% de mes heures de travail à des thématiques de l'équipe sur des sujets purement académiques et en particulier, par exemple, le co-encadrement de la thèse de Mike.
3: Donc, en effet, je suis doctorant au CEPR. Je suis encadré par Sandrine Le Guélec et Virginie Hervé au sein de l'équipe. En fait, le laboratoire a obtenu une bourse d'études pour le projet qu'on va vous présenter après. Et donc, en fait, ils m'ont choisi pour que je puisse poursuivre mes études et obtenir mon diplôme de doctorant à la fin de 3 années de travail acharné.
1: Nos invités nous proposent aussi de la musique. Donc, on va écouter le choix de Mike Pastor. Alors, qu'est-ce que vous voudriez nous faire écouter ?
3: Born for One Thing de Gojira, pour mettre en valeur le métal français.
1: Voilà, vive le métal français. À tout de suite dans La Méridienne sur Radio Campus Tours.

0: Bien, merci à nos invités pour ce choix musical. Donc, vous venez d'écouter Gojira et vive le métal français. Donc, nos invités nous emmènent découvrir l'un des axes de recherche de leur équipe 3 au CEPR, c'est-à-dire le développement de modèles d'études pour les traitements inhalés. Alors, il s'agit de proposer aux équipes ou laboratoires et entreprises publiques ou privées qui développent de nouveaux médicaments pour une administration par voie nasale de pouvoir tester pour s'assurer de leur efficacité, de leur innocuité avant le passage aux essais cliniques et leur mise sur le marché. C'est qu'avant d'être vendu dans une officine ou administré en milieu hospitalier, un médicament doit passer plusieurs étapes de validation. Alors peut-être, Virginie Hervé, que voudriez nous en dire plus sur ces différentes étapes.
1: Alors oui, je vais vous rappeler en fait qu'avant effectivement qu'on puisse acheter un médicament à la pharmacie, il y a vraiment énormément d'étapes qui doivent être validées et ça prend des dizaines d'années pour certains. Donc on a d'abord, il faut découvrir le médicament. Voilà, une nouvelle substance, une nouvelle formule. Et ensuite, alors ça déjà, selon les laboratoires, ça peut aller de 1 à 3 ans pour justement découvrir une nouvelle molécule. Et puis ensuite, une fois qu'on a cette molécule, il faut la tester. Alors, il y a deux phases. Une phase avec le terme que vous appelez préclinique, qui permet en fait d'évaluer la molécule, notamment sur cellules en culture ou... même chez l'animal. Et ces études précliniques, elles sont très très importantes parce qu'elles vont effectivement nous donner des résultats au niveau de la pharmacologie, au niveau de la pharmacocinétique, au niveau aussi de la toxicologie de cette molécule. Donc en gros, on va étudier son mécanisme d'action, la façon dont elle est distribuée dans l'organisme, la façon dont elle va aussi être éliminée par l'organisme. S'il y a justement le composé et a vraiment un effet bénéfique ou s'il va être toxique. Donc ça, c'est très important. Et une fois que tout ça, ça a été testé sur différentes catégories de modèles cellulaires, on en parlera par la suite, eh bien, on doit passer normalement à de l'expérimentation animale où effectivement la molécule est testée chez les animaux, même si il faut quand même le noter, depuis les années 80, il y a eu une baisse très très importante justement du recours aux animaux afin et aussi pour améliorer leurs conditions de traitement pour justement le développement des médicaments. Et il y a de plus en plus justement de nouveaux modèles et c'est là-dessus justement que nous travaillons pour justement ne pas avoir recours systématiquement aux animaux et pouvoir avoir des résultats sur justement l'effet de ces nouvelles molécules au niveau des études. Et puis ensuite, une fois que justement eh bien, les molécules ont passé cette phase préclinique, alors seulement elles peuvent être admises en phase clinique, donc passer chez l'homme. Dans ce cas-là, rapidement, en fait, je vais vous dire, il y a trois phases en clinique. D'abord, une phase où on teste la molécule chez un petit échantillon de personnes saines. Puis ensuite, un petit échantillon de personnes qui vont être atteintes de certaines pathologies. Et ensuite, un essai sur un plus grand nombre de malades, si à chaque fois les phases ont été concluantes. Et ensuite, on a le droit, si tout a été validé, à une autorisation de mise sur le marché. Après, il y a quand même une phase de surveillance qui est très très importante, où effectivement, eh bien, il y a récupération de toutes les données avec les effets secondaires, peut-être qui n'avaient pas été notés jusque-là. Donc nous, ce qui nous intéresse vraiment dans l'équipe 3, dans notre axe, c'est de développer justement des nouveaux modèles d'études qui n'utilisent pas les animaux pour justement avoir des résultats au niveau de l'efficacité de la molécule et au niveau, de sa pharmacologie et de sa pharmacodynamie également.
0: Peut-être qu'on peut aussi préciser, alors pardon pour la question bête, hein, mais j'ose, que d'un point de vue anatomique, un animal est quand même pas si proche que ça d'un animal humain. Ça peut poser problème.
1: Tout aussi. À fait. Et c'est pour ça justement qu'on développe ces nouveaux modèles. C'est-à-dire que pour nous, tout ce qui est justement inhalation, eh bien, effectivement, l'homme et l'animal sont quand même au niveau de la cavité nasale, c'est absolument différent. Et donc, la transition, quand on peut passer effectivement des modèles précliniques à la clinique, si on prend les modèles animaux, par exemple, bah, vous voyez bien que le nez d'une petite souris ne va pas être du tout la même, construit de la même façon que notre nez à nous. Et donc, c'est pour ça qu'on a vraiment besoin de modèles d'études très spécifiques. Et c'est ça que l'on utilise justement au sein de l'équipe 3.
0: Et j'ajoute aussi qu'il y a peut-être une dimension éthique, hein, que vous avez évoquée. Alors, on entend parfois parler des 3 R, réduire, remplacer et raffiner. Est-ce que votre travail est en accord avec ces 3 R ?
1: Tout à fait. On arrive justement dans... on arrive dans le remplacement, dans le R qui est le remplacement, puisque de plus en plus, on va avoir justement, comme je vous l'ai dit depuis les quelques décennies, on essaye justement de pouvoir avoir d'autres solutions que l'expérimentation animale quand c'est possible, pour pouvoir développer justement cette phase préclinique. Et par exemple, on va avoir l'utilisation de logiciels, on va avoir l'utilisation justement de modèles cellulaires ou ce qu'on va vous développer justement plus tard, dans l'émission, justement de nouveaux modèles qui vont permettre justement ce remplacement des animaux, en tout cas pour une partie de la phase préclinique.
0: Eh bien alors, quelles sont les spécificités, les avantages de ces autres modèles ?
1: Alors, au sein de l'équipe 3, effectivement, on a plusieurs modèles d'études pour cette phase préclinique. On va avoir un modèle de cavité nasale en 3 dimensions, de cavité nasale humaine, hein, je précise. On va avoir ensuite l'utilisation aussi de cellules, que ce soit des cultures de cellules en 2 dimensions ou des cultures de cellules qu'on appelle en 3 dimensions. Et puis, il y a aussi, depuis quelques années maintenant aussi, il y a le développement de ce qu'on appelle organ and chip. Nous, c'est ce qu'on souhaite développer justement aussi au CEPR. Et ça, je vais laisser la parole à Mike Pasteur qui va vous expliquer tous ces modèles d'études.
0: Et tout ça, ce sera après une seconde pause musicale. Alors cette fois-ci, nous allons écouter en nouveau le choix d'un de nos invités. On va écouter le choix de Sandrine Le Guélec. Alors que voulez-vous nous faire écouter ?
2: Eh bien, on va écouter Happy.
0: Pharrell Williams dans La Méridienne sur Radio Campus Tours. Et on se retrouve tout de suite après dans cette émission avec l'équipe 3 du CEPR. À tout de suite.

0: Nous voici de retour sur le 99.5 FM Radio Campus Tours, c'est la Méridienne, et nous venons d'écouter Pharrell Williams. Alors, penchons-nous à présent sur justement ces modèles sur lesquels travaille l'équipe 3 du CEPR. Alors, voudriez-vous nous en dire plus ?
1: Oui, alors, comme on l'a évoqué précédemment, on a des modèles qui se rapprochent beaucoup plus de l'humain, voire qui miment l'humain, de façon à étudier les médicaments inhalés de manière plus pertinente. Alors, par exemple, on a le modèle qu'on appelle in vitro, qui est le cast nasal. Donc, en fait, c'est une impression 3D. Donc, on utilise cette technologie qui est maintenant plus si nouvelle. De l'impression 3D, on va reprendre des scans de crâne de patients et on va pouvoir, en fait, resegmenter, redécouper la cavité nasale pour l'imprimer en 3D. Lorsqu'on l'obtient, cette cavité nasale en 3D, on va pouvoir simuler des dépôts de médicaments avec les mêmes dispositifs que le patient pourra utiliser plus tard. Et de cette façon, on va essayer de se rapprocher au plus proche de la réalité du dépôt du médicament dans la cavité nasale et essayer d'analyser, d'optimiser en fait les dépôts et la formulation vis-à-vis de la quantité réelle qui atteint telle ou telle cible thérapeutique d'intérêt. Avec les castes, donc on va pouvoir simuler le dépôt du médicament, que ce soit dans les sinus, dans les fentes olfactives, là où il y a les récepteurs qui permettent de sentir les odeurs. Le nasopharynx, qui est plus en postérieur de la cavité nasale. Et puis même le simuler après le dépôt qu'il peut y avoir dans les poumons, les voies respiratoires, à base de manière générale. Donc ce modèle, il est pertinent d'un point de vue anatomique. Maintenant, d'un point de vue biologique, c'est de la résine d'impression 3D. Donc on n'a aucune information sur le comportement de la molécule sur les cellules du corps humain, notamment les cellules de la muqueuse nasale. C'est pour ça qu'en fait, on a aussi des modèles in vitro biologiques. On va mettre en culture, c'est amplifier et maintenir en vie des cellules. Classiquement, ce qui est utilisé depuis des décennies en laboratoire, ce sont les cellules de lignée. Donc en fait, c'est des cellules qui ont été immortalisées, par exemple des cellules cancéreuses, qui sont cultivées assez aisément, qui s'amplifient très très bien, très très vite, qu'on connaît bien, et sur lesquelles on va pouvoir faire des tests de dépôt de médicaments et voir le comportement du médicament et de la cellule quand ils sont en contact. Mais en fait, ces cellules-là présentent quand même beaucoup de défauts. Certes, elles sont faciles d'utilisation, mais elles ne sont absolument pas dans l'environnement du corps humain. Elles sont dans un environnement de laboratoire. Si par exemple, on se base sur la muqueuse nasale, elle est au contact de l'air. Les cellules de lignée, souvent, elles sont dans du liquide. Donc déjà, on ne peut pas simuler le dépôt d'aérosol correctement dans cette configuration-là. Et si on les met en contact de l'air, elles ne vont pas mimer la barrière de la muqueuse nasale. En fait. Et donc nous, au CEPR, on a mis en place une culture de cellules dites primaires et non de lignées. Et ces cellules primaires, en fait, sont issues directement de la cavité nasale de certains patients qui sont opérés à l'hôpital Bretonneau de Tours. Et donc ça, c'est une collaboration qu'on a et cette interaction avec l'hôpital qui est très très importante pour la pertinence de nos recherches. Et donc ces cellules primaires, on va les remettre en culture. Alors nous, on dit à l'interface air liquide, en ALI, et cette interface ALI, elle va permettre de mimer le dépôt d'aérosol sur des cellules qui sont au contact de l'air, d'un côté, et de l'autre côté, en contact du milieu nutritif qui va mimer finalement le réseau sanguin. Et donc avec ces cellules-là, on va pouvoir observer un comportement déjà beaucoup plus réaliste, et donc améliorer la procédure de développement des médicaments et de sa formulation. Malheureusement, on est encore à mi-chemin finalement entre les études de laboratoire vraiment hors contexte et le vrai corps humain, le vrai organe dans son environnement. Et c'est pourquoi on s'oriente depuis quelques années vers l'organe surplus, l'organe on-chip en anglais. Et l'organe surplus, lui, va permettre de réutiliser ces cellules primaires, donc ces cellules pertinentes, mais dans un environnement et un micro-environnement similaire à celui de la cavité nasale chez l'homme. On va pouvoir mimer le flux sanguin, on va pouvoir mimer le flux de la respiration dans la cavité nasale, on va pouvoir mimer la température, toutes les bonnes conditions finalement, l'humidité, et se remettre dans l'environnement le plus pertinent pour tester les médicaments. On espère, en fait, avec cette nouvelle technologie qui a émergé dans les années 2010, diminuer en fait le temps de développement d'un médicament que Virginia a évoqué tout à l'heure, qui est très très long. Et on estime par exemple que pour développer un médicament, il faut en avoir testé 10 000 avant de pouvoir commercialiser. Et donc, en fait, on espère, avec cette technologie-là, réduire très largement ces coûts et ce temps.
0: J'aimerais savoir comment on fait sur ces organes on-chip, comment on fait pour mimer la température et le flux sanguin. Est-ce qu'on utilise du vrai sang? Comment ça marche?
1: Non, on n'utilise pas du vrai sang parce qu'il y a des propriétés beaucoup trop complexes et visqueuses. C'est pas très confortable pour nous pour travailler. Mais on va pouvoir utiliser la technologie de la microfluidique. Donc c'est vraiment l'étude et le contrôle des fluides à petite échelle. Et avec cette technologie-là, on va pouvoir apporter aux cellules les nutriments nécessaires. Alors, pas le sang, mais on peut s'en rapprocher. Et ces nutriments, ils vont arriver à vitesse de la circulation sanguine. Donc encore une fois, on reste biomimétique. Pour la température, pour répondre à cette question, on va pouvoir la muer en fait parce qu'on a des enceintes qui permettent de garder les cellules en culture qui sont en atmosphère contrôlée. On peut avoir, on peut contrôler, par exemple, pour information, la cavité nasale. On dit que le corps humain est à 37 degrés, la cavité nasale, elle, est plutôt à 33 degrés. Et on est capable de régler, voilà, sur 33 degrés avec la bonne quantité d'eau dans l'atmosphère et tous ces paramètres.
0: À quoi ça ressemble en fait? C'est-à-dire que vous avez déjà ils ont quelle taille vos organes on-chip là qui miment la cavité nasale? Du coup ils sont agencés comment? À quoi ça ressemble en fait? Vous avez un énorme ordinateur qui est relié à eux où vous pouvez paramétrer tout? Comment c'est installé?
1: Eh ben c'est pas si loin de ça. En fait on a l'organe on-chip qui peut avoir différentes tailles. En fait on les fait à façon. Donc dans tous les laboratoires du monde, chacun a un peu son organe chip à lui, sa structure à lui.
2: Tant que le brevet n'est pas sorti, on n'a pas le droit de dire quoi que ce soit et de diffuser quoi que ce soit.
0: Alors, question sur ces fameux modèles cellulaires en 2D et 3D. Est-ce qu'on peut dire que le modèle en 3D est plus proche du in vivo que le modèle en 2D?
1: Eh bien, oui, il est beaucoup plus proche. En fait, on va retrouver la composition cellulaire exacte de ce qu'on retrouve finalement dans la cavité nasale chez l'homme. Lorsqu'on travaille en 2D, on ne va pas avoir ce qu'on appelle la différenciation, c'est-à-dire que ce sont des cellules qui vont toutes rester identiques parce qu'elles sont toutes dans les mêmes conditions. Et lorsqu'on travaille en 3D, les cellules qui seront à l'interface air liquide ne vont pas toutes avoir la même position par rapport à l'air, par rapport aux nutriments. Et elles vont chacune adopter donc la différenciation et chacune avoir leur rôle. Et en fait, on va retrouver tous les différents rôles comme dans la réalité.
0: Alors, est-ce que ces deux modèles ont chacun des avantages et des inconvénients? Est-ce qu'ils ont des utilisations précises? Ou est-ce que les modèles 2D vont finir par être abandonnés?
1: Alors, les modèles 2D, ils ont quand même le sacré avantage d'être faciles d'utilisation, connus depuis très longtemps, et très rapides à mettre en place. Pour donner un ordre d'idée, le modèle 2D, on peut le mettre en place en une semaine. Le modèle 3D, il va falloir attendre entre 2 et 3 mois.
2: Alors, et si je peux compléter, en fait, les modèles 2D nous servent surtout de débroussaillage, en fait, quand on veut tester les molécules. On sait qu'on va les tester d'abord sur ces modèles 2D pour être sûr que l'efficacité, elle est bonne, qu'il n'y a pas de toxicité. Et une fois qu'effectivement, on a déjà ces résultats-là sur 2D, comme le 3D, en fait, est, comme le disait Mike, plus complexe et aussi donc plus coûteux, eh bien, ça nous permet de uniquement se focaliser sur les molécules qui ont marché en 2D et ensuite passer en 3D.
0: Et d'ailleurs, ces fameux modèles 2D et 3D, est-ce que vous les fabriquez vous-même ou est-ce que ça s'achète, disons, tout fait?
1: Alors, il y a des entreprises qui commercialisent des appareils et des modèles déjà prêts à l'emploi. Nous, de notre côté, on les fait nous-mêmes parce qu'on a nos banques de cellules et comme je disais tout à l'heure, on a aussi notre partenariat avec l'hôpital Bretonneau qui nous permet d'obtenir des cellules directement chez le patient.
0: Et donc ça, quand même, on peut préciser aux auditeurs, parce que la fiction n'est jamais loin, que évidemment les patients sont prévenus et d'accord pour ces prélèvements de cellules.
2: Alors oui, là, je peux compléter. En fait, c'est fait en... C'est ce qu'on appelle un RIPH. Alors, RIPH, c'est tout simplement parce que, bien sûr, on a déposé une demande. Ce sont pour justement réaliser une recherche organisée et pratiquée sur des personnes volontaires. Alors ça peut être des personnes saines ou des personnes malades, ça dépend en fait de la recherche que l'on souhaite mener sur les cellules. Et en fait, par contre, ce sont des recherches qui nécessitent d'abord un dépôt de dossier. C'est justement reçu, c'est évalué. Et quand ça a été, on va dire, accepté, en fait, par une commission, eh bien là, on va pouvoir avoir la possibilité, via des chirurgiens, eh bien, de demander à des patients s'ils veulent faire partie de l'étude. Et dans ce cas-là, si le patient accepte, eh bien, lors de la chirurgie, par exemple, là, ce sont des chirurgies, évidemment, nasales, eh bien, il va y avoir un petit grattage au niveau de la cavité nasale pour récupérer quelques petites cellules, voilà, qui sont ensuite envoyées au laboratoire pour être mises en culture.
0: Ça rappelle l'épisode de la Covid, avec le goupillon Covid, ces mêmes procédés?
2: Alors, non, pas tout à fait. Les couvillons...
0: C'est pire.
2: C'est comme... Non, c'est pas pire non plus. Les couvillons, en fait, c'est juste comme un coton-tige. Tout le monde s'en souvient, malheureusement. Là, ça fait plus comme une petite brossette, parce que le coton-tige, en fait, ça fait comme une brosse à dents miniature, on va dire. Voilà, ça frotte un tout petit peu, parce qu'autrement, avec les couvillons, en fait, on ne récupérerait pas assez de cellules pour pouvoir les mettre en culture.
0: Ah, j'en tremble d'effroi. J'imagine que vous prélevez aussi des volontaires sains pour faire un comparatif ou pas dans ces études?
2: Alors, en fait, ça dépend.
1: Pour le moment, nous, on n'a que des volontaires sains en termes de muqueuse nasale. Ils sont opérés pour d'autres raisons, plutôt anatomiques. Après, effectivement, c'est aussi tout l'avantage de la culture en 3D complexe, c'est qu'on va pouvoir utiliser des cellules de patients qui sont, eux, atteints d'une pathologie, qu'on va pouvoir spécifiquement étudier, isoler au laboratoire.
0: Voilà, donc c'est-à-dire que vous avez aussi, disons, un modèle en 2D ou en 3D qui est, je sais pas comment on dit, test, enfin qui est le modèle zéro, où vous ne mettez pas de produit, ou qui est un modèle sur volontaire sain pour que vous puissiez comparer...
1: Exactement.
0: D'accord. C'est-à-dire que quand vous faites une étude, vous ne pouvez pas avoir qu'une seule boîte, en fait. Vous êtes obligé d'en avoir plusieurs, sinon le résultat est nul, parce que vous ne pouvez pas le comparer avec autre chose.
1: Exactement, c'est la démarche scientifique. On doit toujours avoir, dans des conditions semblables, très très similaires, des cellules qui vont avoir subi rien, et des cellules qui vont avoir subi le médicament, par exemple, ou la stimulation. On va pouvoir aussi comparer toutes ces cellules qui ont subi soit rien, soit la stimulation de patients sains versus de patients infectés, de patients avec une pathologie sous-jacente. Ce qui permet en fait après de vraiment pouvoir sortir une seule variable de chaque expérimentation pour pouvoir s'assurer que c'est cette variable qui est responsable des variations qu'on observe.
2: Et de toute manière, on est obligé en fait de répéter nos expériences un certain nombre de fois parce que ensuite, on doit réaliser, nous, des tests statistiques qui doivent être robustes pour montrer qu'il y a bien un effet de la molécule comme on l'attendait, mais qui est statistiquement vérifié. Si on n'a pas justement cette robustesse au niveau des tests statistiques, en fait, on ne peut absolument pas dire qu'il y a eu un effet ou pas de la molécule.
0: Si on veut, disons, étendre ça à un autre domaine pour bien comprendre, c'est comme si, s'il n'y avait pas ces différents modèles, c'est comme si on déduisait les Allemands sont mal polis, parce que j'en ai rencontré une fois qu'ils l'étaient. Donc du coup, c'est le même principe.
2: C'est exactement ça.
0: Voilà. Pardon pour les Allemands qui nous écouteraient, hein, c'était pour l'exemple. On peut dire les Belges si vous voulez. Merci à vous. Et donc, il était question aussi de cellules d'un patient ou d'une patiente. Est-ce qu'on peut dire qu'avec ces modèles-là, 2D et 3D, on peut aboutir à, disons, des traitements sur mesure?
2: Il y a deux choses, en fait. Il y a soit le modèle 3D, ce dont on parlait, le modèle 3D où c'était issu d'un patient. En fait, c'est le modèle imprimé en 3D, mais ça revient sans cellules.
3: Ouais, mais ça revient au même, en fait. Oui. Que ça soit les modèles 2D, 3D cellules ou le modèle de cavité nasale, au final, en fait, c'est le même problème, en fait. On vient d'un patient. Alors, effectivement, oui, on peut dire que si on prend parti du fait d'utiliser qu'un seul patient, là, on va pouvoir aussi adapter le traitement par rapport à ce patient-là. Et ça, ça se fait, hein, en modèle de cavité nasale, c'est déjà fait. Ça, c'est déjà fait. On va faire autant de modèles de cavité nasale que de patients. Oh. Donc, il y a cette partie-là. Donc, effectivement, ça revient à ta question sur la médecine personnalisée. Et on y vient et ça, forcément.
2: Ça, oui.
3: Et il y a aussi la problématique de faire tout un tas de tests cellules et de tests voilà, à partir d'un seul de données qui viendraient, enfin, d'un modèle qui serait issu d'un seul patient. Et là, ça pose un vrai problème de variabilité. On n'est pas dans la médecine personnalisée, mais par contre, presque. On est dans le fait qu'il faut que nous, si on veut que ça soit un vrai modèle d'étude voilà. représentatif, il faut absolument intégrer une variable individuelle.
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0: Alors si certains nous entendent et souhaitent revenir dans une émission pour nous dire que c'est faux ou que c'est totalement vrai, n'hésitez pas. Hein.
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0: Bon, vous reviendrez pour en parler alors dans une prochaine méridienne.
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0: Et peut-être pour revenir sur ces organes on-chip. Alors, est-ce qu'on peut imaginer connecter plusieurs organes ? Parce que là, il est question des cavités nasales, mais si on veut, par exemple, dire j'ai la cavité nasale, j'aimerais faire un organe on-chip de poumon plus un de cœur, est-ce que c'est possible de dire comme ça, je peux voir comment mon futur traitement va agir chez un patient dans sa cavité nasale, puis dans ses poumons et sur le cœur ? Est-ce que c'est possible ?
1: Bien sûr, il y a des études déjà qui le font. On appelle plus ça l'organe sur puce, mais l'homme sur puce. On est capable en fait de connecter, grâce à la microfluidique toujours, différents organes on-chip entre eux et de regarder la toxicologie d'un médicament lorsqu'on le dépose sur un organe, donc par exemple le médicament en aérosol sur un organe on-chip de poumon, et de regarder sur un organe on-chip qui est connecté de rein la toxicité du médicament. On va pouvoir regarder en fait sa dégradation, comment il est métabolisé par l'organisme, et donc voilà, toute son efficacité, sa toxicité. Et pour aller plus loin et pour rester au niveau de la cavité nasale, elle a une muqueuse respiratoire, qui est la principale muqueuse, mais on a aussi la muqueuse olfactive. Là, on a les neurones capables de détecter les odeurs. Et donc c'est une muqueuse tout à fait différente, et on est capable, en théorie, de connecter aussi ces différentes muqueuses au sein même d'un même organe.
0: Donc, par curiosité, où sont fabriqués ces organes sur puce ? Peut-être que là, vous ne les fabriquez pas vous-même, quand même.
1: Alors, il y a effectivement des entreprises qui sont capables de les fabriquer, de les commercialiser. Ils essayent aussi même de les standardiser, parce que, comme je disais tout à l'heure, à l'heure actuelle, c'est dans les laboratoires, de manière générale, on peut faire chacun notre bricolage. On va utiliser ce qu'on appelle le PDMS, c'est un polymère qui est transparent, biocompatible, qu'on va pouvoir... largement faire à façon pour adapter à nos besoins. Mais du coup, ce qui crée un problème de standardisation, on n'est pas tous capables du coup de comparer nos résultats, et il y a cet avantage quand même des entreprises qui font des organes chips standardisés.
0: Donc là, en fait, je crois que les travaux étant en cours, vous ne pouvez pas donner plus d'informations sur les travaux que vous menez à l'hôpital.
1: Et effectivement, en fait, lorsqu'on est en train de faire nos études et qu'on n'a pas encore publié officiellement les résultats, on ne peut pas communiquer dessus.
0: Voilà, donc c'est pas que les chercheurs ne veulent pas donner des informations qui font de la rétention, c'est qu'en fait vous êtes tenu de ne pas révéler certaines choses sur des recherches qui n'ont pas été publiées. Je pense que c'est important de le préciser quand même aux auditeurs. Peut-être que vous voulez dire quelque chose sur la variabilité de tous ces modèles.
1: Alors oui, en effet, j'évoquais tout à l'heure, par exemple, pour les nasal casts, qu'on imprime un scan de patient en 3D pour faire des études de dépôt. Et en fait, l'anatomie de la cavité nasale entre chaque individu est extrêmement variable. En fait, c'est un peu comme les empreintes digitales. On est à peu près sûr que celle de votre voisin ne sera pas du tout la même. Et donc, ça fait un biais dans les études, finalement, quand on étudie les dépôts de plusieurs médicaments dans une seule anatomie. Alors nous, on a sorti une publication l'année dernière à ce sujet-là. On a étudié la variabilité anatomique de la cavité nasale sur une centaine de patients, toujours à l'hôpital Bretonneau. Et on a imprimé les trois plus représentatifs et on a regardé si effectivement le dépôt de médicaments au sein de ces trois modèles était différent. Et c'est le cas.
0: Merci. Et où est-ce qu'on peut trouver cet article ?
1: Alors, l'article est paru dans International Journal of Pharmaceutics. Il est dans la revue Elsevier.
0: Voilà, qu'on puisse mettre aussi le lien avec ce podcast, hein, parce que oui, auditeurs, auditrices, vous trouverez les liens vers tout ce qui a été évoqué en allant réécouter à volonté le podcast de cette émission. Alors, on en sait plus sur les modèles que vous développez dans votre équipe 3. Est-ce qu'on peut dire que la médecine tend à aller vers quelque chose de spécialisé, vers une médecine spécialisée, personnalisée, adaptée à chaque patient ?
1: Eh bien, en fait, oui. Par exemple, c'est le cas pour les nasal casts. Il y a des études qui sont parues, qui scannent le crâne de différents patients, qui les impriment en 3D, qui font les études de dépôt et qui reviennent vers ces patients-là pour refaire les dépôts de thérapeutiques. C'est aussi le cas au niveau cellulaire. On peut prélever la muqueuse pathologique du patient, la remettre en culture, faire des tests et revenir vers le patient lorsqu'on a trouvé le bon traitement. Mais aujourd'hui, c'est encore quelque chose de coûteux, de long à mettre en place et qui ne répond pas forcément encore à toutes les situations, notamment les situations d'urgence.
0: Quitte à créer un modèle 3D biomimétique reproduisant l'anatomie et favorisant l'environnement biologique de la cavité nasale humaine, est-ce qu'on ne pourrait pas recréer de toutes pièces des organes ou des tissus pour les remplacer directement chez des patients ?
1: Alors, dans la réalité, ce qui s'en rapproche le plus, c'est la bioimpression. La bioimpression 3D qui permet, en fait, grossièrement par le même mécanisme de l'impression 3D aujourd'hui, de reproduire une partie d'organe en 3D. Aujourd'hui, je ne crois pas qu'on soit capable de faire des organes fonctionnels. On peut penser à la peau, qui est le plus facile et qui est le plus accessible à l'heure actuelle, mais pour les organes plus complexes, pour l'instant, c'est de la science-fiction.
0: C'est bien la science-fiction. Venez aux Utopias, à Nantes. Pour le moment, en tout cas, c'est de la science-fiction. Mais bon, pour en revenir aux aérosols, parce qu'il ne faut pas les oublier, est-ce qu'ils peuvent avoir d'autres utilisations que le traitement des pathologies, disons, respiratoires ?
1: Eh bien, oui, et notamment grâce à la cavité nasale. En fait, la cavité nasale, c'est une porte d'entrée vers les poumons, bien sûr, mais c'est aussi une porte d'entrée vers le cerveau, via l'épithélium olfactif. C'est aussi une porte d'entrée vers le cœur. Et donc, en fait, on va pouvoir traiter via les aérosols, par voie intranasale, des pathologies cardiaques ou des pathologies du système nerveux central.
2: Et pour compléter, il y a aussi, en fait, au niveau de notre cavité nasale, on a aussi, en fait, des petites zones où on a des cellules de nos systèmes immunitaires qui vont faire qu'on va pouvoir aussi utiliser cette voie inhalée pour, par exemple, permettre l'administration de vaccins.
0: D'ailleurs, on avait reçu dans la Méridienne le professeur Digné-Poisson.
2: Tout à fait.
0: Voilà, donc ça, ces vaccins contre la Covid, c'est un exemple.
2: Exactement.
0: Là, de vaccins possibles. Et alors, sur l'idée donc, des vaccins, disons, pour les maladies, disons, ORL, je ne sais pas si on peut dire ça comme ça, et vous avez évoqué la proximité avec le cerveau, donc on peut penser à quelle maladie, en fait, la migraine, qu'est-ce que ça peut être ?
1: Eh bien, exactement, il y a la migraine, il y a l'Alzheimer, Parkinson, et puis les maladies neurodégénératives.
0: Et donc là, peut-être que cette voie d'administration, elle a aussi certains avantages pour certains patients, parce qu'elle est plus facile pour être administrée. Du coup, elle n'est pas douloureuse, donc ça peut être aussi intéressant.
2: Oui, ça, c'est peut-être un point sur lequel on n'a pas assez insisté, c'est que c'est vraiment une voie non invasive. Et puis, comme on le disait aussi, on va beaucoup, beaucoup limiter les effets secondaires par rapport à quelque chose qui va se prendre par voie intraveineuse, par exemple, ou même par voie orale, parce qu'on va tout de suite cibler la zone que l'on souhaite atteindre. Donc, de ce fait, on va avoir une concentration au niveau du principe actif qui va diffuser très rapidement dans la zone que l'on souhaite, alors que si on passe par voie orale ou par voie, par exemple, intraveineuse, on va devoir mettre beaucoup plus de produits pour que, justement, la concentration efficace arrive au bon endroit. Donc, effectivement, cette voie inhalée, elle a vraiment... une importance considérable par rapport au fait qu'on va pouvoir réduire au final la dose de médicaments à envoyer et réduire de ce fait les effets secondaires.
0: Et alors là, vous évoquez la possibilité de réduire la dose, disons, de principe actif de médicaments qui seraient administrés. Ça me fait penser aussi par rebond aux travaux de Nabila Bouatia-Naji, donc qui est une chercheuse INSERM qui travaille, elle, sur la santé cardiovasculaire des femmes et donc qui explique que les organismes des femmes ne réagissent pas de la même façon aux traitements, aux médicaments que les hommes. Et donc là, de se dire, est-ce que cette administration-là, ce type de médicament pourrait aussi être plus adapté, peut-être aux femmes ?
2: Alors là, je n'ai pas à ce jour les connaissances nécessaires pour pouvoir répondre. Je sais que la plupart du temps, effectivement, les femmes sont quelquefois plus sensibles à certains traitements de nos hormones. Mais effectivement, on pourrait, si un nouveau médicament est développé et qu'on voit qu'effectivement la molécule est peut-être avec des efficacités beaucoup plus importantes chez la femme que chez l'homme, peut-être qu'effectivement on pourrait réduire la dose envoyée. Mais encore une fois, je pense qu'il faut faire attention parce que c'est peut-être par rapport aux travaux que vous précisez, c'était peut-être tout simplement parce que c'était une administration par voie intraveineuse ou par voie en tout cas générale. Et donc le fait d'avoir encore une fois un traitement qui va être juste inhalé, on va peut-être réduire la dose à ce point qu'il y aurait peut-être plus de différence par rapport aux effets secondaires entre les hommes et les femmes.
0: En tout cas, c'est une question qui existe réellement et qui occupe les différentes équipes de recherche et pas que sur la santé cardiovasculaire.
2: Tout à fait, c'est sûr.
0: Merci beaucoup, en tout cas, à vous trois d'être venus dans cette méridienne. On en sait plus sur le CEPR, sur votre équipe 3 et aussi, rappelons-le, sur les modèles d'études pour les biomédicaments inhalés. Alors peut-être avant de terminer cette émission, on va demander à Mike Pasteur où vous en êtes de votre thèse. C'est quand la soutenance ?
1: A priori, ça va être en fin d'année, décembre 2025. Et on est dans la rédaction du manuscrit, un pavé.
0: Et donc là, vous êtes avec les deux personnes qui dirigent votre thèse. Donc,
1: et qui vont la corriger.
0: Donc là, vous êtes prêtes l'une et l'autre à lire le pavé.
7: C'est ça, oui. Mais on a de la chance, il y a déjà une très bonne rédaction.
0: Voilà. Comment ça se passe alors, un accompagnement de thèse ? Comment on devient accompagnateur, directeur de thèse ? Comment ça marche ?
3: Eh ben pour moi, j'ai pris sur le tas. J'ai pris vraiment plaisir. Enfin, c'est pas fini d'ailleurs, hein, mais je trouve que c'est très challenging, ça c'est sûr. Et puis, je pense que c'est une bonne. On a une bonne équipe, on a chacun apporté ses expertises sur le sujet de thèse. Et c'est vrai que le sujet de thèse de Mike est quand même très. Avec deux grosses expertises qu'on a réussi à mettre ensemble pour arriver jusqu'au modèle, jusqu'au développement de ce modèle. Et voilà, moi j'ai vraiment pris un super plaisir en fait à travailler aux côtés de Mike. C'est un super thésard.
7: Oui, je crois que là je rebondis sur ce que dit Sandrine. On a beaucoup de chance d'avoir un thésard qui est vraiment qui a énormément de qualité. L'accompagnement se fait. Alors, j'allais pas dire au quotidien, mais en tout cas, nous avec Sandrine, on a opté pour faire en sorte que l'accompagnement soit très humain d'abord. Et puis au niveau scientifique, effectivement, on a des expertises qui sont complémentaires. Et au sein de l'équipe, on a plein d'expertises complémentaires sur lesquelles Mike a pu s'appuyer tout au long de sa thèse. Donc c'est pas que nous. Oui, on est directrice de thèse, mais par contre, ça ne serait pas possible sans en fait l'ensemble des gens de l'équipe, parce qu'à chaque fois que quelqu'un ou même dans les recherches, on se confronte évidemment à des situations où on n'a pas du tout les résultats attendus. Et bien le fait de pouvoir en parler avec les collègues, de pouvoir réfléchir, et même au sein des autres équipes, il faut savoir vraiment que le CEPR, on est quatre équipes et on interagit vraiment tout. Enfin, ces quatre équipes, les personnels des quatre équipes interagissent ensemble. Et donc, on a la possibilité justement d'aller voir les autres en disant « ça n'a pas marché. Quoi ? Est-ce que toi, ça a fait la même chose sur certains types de cellules, etc. » Et donc, ça, c'est quelque chose qui nous conforte et qui nous permet aussi de réussir. Le fait, comme je disais, l'interaction avec nos cliniciens permet aussi de pouvoir débattre de certains sujets pour nous orienter vers les bonnes directions. Et ça, c'est vraiment, vraiment très, très important. Je dirais que l'encadrement.
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9: 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Il est 18h ici à Paris, 16h en temps universel, 11h à Bogota.
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9: Bonjour à toutes et à tous. À la une de ce journal, la Colombie, où secouristes et bénévoles continuent de chercher des survivants au lendemain du séisme qui a frappé le pays et fait au moins 224 morts. Dans cette édition également, les migrants, toujours plus nombreux sur les bateaux qui partent de France pour rejoindre le Royaume-Uni. Une embarcation avec plus de 200 personnes à bord a été repérée hier. Et puis en Mauritanie, les autorités veulent améliorer la gestion des déchets dans la capitale Nouakchott. Reportage à suivre. En Colombie, le bilan ne cesse de s'alourdir après le séisme qui a frappé le pays hier. Le tremblement de terre a fait au moins 224 morts et plus de 1300 blessés selon un dernier bilan. Plusieurs villes de l'Ouest ont été particulièrement touchées et notamment Cali, la troisième ville du pays. L'hôpital universitaire d'El Valle, considéré comme l'un des plus importants du sud-ouest de la Colombie, s'est partiellement effondré. Tous les patients ont donc dû être évacués. Écoutez son directeur, Irne Torres Castro.
11: Hier, l'une des cinq ailes de l'hôpital s'est effondrée. Les ailes sont ces lieux où se trouvent les patients hospitalisés. Parallèlement, 80% de l'établissement a été endommagé. Malheureusement, nous avons eu 3 blessés graves parmi les membres du personnel hospitalier qui ont été blessés lors de l'évacuation. Et nous sommes toujours à la recherche de 5 patients. Espérons qu'ils ne soient pas là-bas sous les décombres dans la zone qui s'est effondrée hier. Aujourd'hui, l'hôpital, d'après ce que nous avons pu constaté, a perdu 40% de ses lits, de sa capacité d'accueil. Cela veut dire que sur les 600 patients que nous pouvions hospitaliser, nous ne pourrons plus en hospitaliser que 350. À l'heure actuelle, nous n'avons plus aucun service ambulatoire. Il n'y a plus de consultation de jour, plus d'intervention chirurgicale, ni de procédure ambulatoire.
9: Des propos recueillis par Paola Ariza de la rédaction en espagnol de RFI. Le pape Léon XIV s'est dit profondément affecté par ce séisme et dit prier pour les victimes. En Syrie, l'ancien président Bachar al-Assad a été condamné à la peine de mort par contumace. Ça signifie que l'ancien chef d'État syrien a été jugé et condamné en son absence. Son frère Maher et plusieurs autres ex-responsables syriens ont été condamnés également à la peine de mort pour des crimes contre l'humanité, crimes de guerre commis pendant la guerre civile syrienne. Bachar et Maher al-Assad ont fui la Syrie à la chute du régime en décembre 2024. Ils ont trouvé depuis refuge en Russie. Le Liban, au contraire, a décidé de supprimer la peine de mort. C'est une première au Moyen-Orient. Le Parlement libanais a voté ce mardi en faveur de l'abolition.

0: bateaux ressemblent de plus en plus à ceux qui traversent la Méditerranée. Mais dans la Manche, ce phénomène est assez récent, Marie Casadebé.
1: Il y a 5 ans, on comptait en moyenne une 30aine de migrants par bateau. Ils étaient 2 fois plus nombreux au début de l'année et depuis plusieurs semaines, les records se multiplient. La taille des canaux gonflables utilisés pour traverser la Manche augmente aussi, évidemment. Ces bateaux sont passés de 8 mètres à 12, voire 15 mètres de long. Une évolution observée par l'association d'aide aux exilés Utopia 56. Salomé travaille à Grande-Synthe, près de Dunkerque.
2: Sur les derniers départs qu'on observe, c'est 230 personnes, 173 la semaine dernière. Donc on parle de danger du coup de noyade, mais aussi d'asphyxie, de biétinement, des bateaux qui chavirent, des personnes qui tomberaient à l'eau. Il y a énormément d'exemples.
1: Des sauveteurs en mer racontent avoir vu lundi une foule de personnes rentrer dans l'eau pour monter sur ce canot de 15 mètres de mauvaise qualité. Le bateau a réussi malgré tout à rejoindre l'Angleterre. La semaine dernière, une embarcation avec 173 passagers a fait naufrage. Les occupants ont sauté à l'eau à cause d'un incendie. Depuis le début des traversées illégales de la Manche, c'est la plus grande opération de secours jamais lancée.
0: Marie Casadebé. En Hongrie, un ancien juge élu chef de l'État. Les députés hongrois ont désigné András Baka, un ancien président de la Cour suprême, à la tête du pays. Son rôle sera essentiellement protocolaire, mais sa nomination, elle, est symbolique car l'homme avait été évincé en 2012 de son poste à la tête de la Cour suprême pour s'être opposé à Viktor Orban, alors Premier ministre du pays. Avec cette nomination, le nouveau pouvoir issu des élections législatives d'avril envoie donc un message et rend justice à celui qui était opposé à Viktor Orban. En RDC, l'épidémie de fièvre Ebola franchit le cap des 2000 morts. L'épidémie progresse à une vitesse inédite et se rapproche de celle qui a eu lieu en 2018-2020, la plus meurtrière de l'histoire de la RDC. Le pic n'a pas encore été atteint, a précisé ce mardi le ministre congolais de la Santé. Le taux de mortalité de cette épidémie est estimé à près de 46% selon les autorités congolaises. En Mauritanie, les autorités veulent s'attaquer à l'insalubrité. Elles demandent au service de nettoyage de la capitale, Nouakchott, un plan d'action. La gestion des ordures est toujours un sujet compliqué. Reportage de notre correspondant Moussa Oumar Bari.
3: Ici, nous sommes dans la commune de Riyad, un quartier de Nouakchott. Zainab Bint Ibrahim balaye à la main de bon matin. Derrière elle, les déchets tels que les sacs de plastique, des eaux usées et des dunes d'ordures qui bordent la rue.
4: Les déchets nous fatiguent trop. Les gens viennent tous les jours pour verser leurs ordures. Nous souffrons énormément de cette situation au sein de ce quartier. Cependant, chaque jour, je mobilise mes forces. Parfois même, je tente de brûler ces ordures, mais malheureusement, le phénomène persiste. Des fois, les chariots empirent les choses en versant leurs propres ordures ici, et quand tu t'y opposes, finalement, tu reçois les insultes de ces derniers.
3: Un peu plus loin, nous croisons Kalidouci en chemin. Il affiche son inquiétude face à cette insalubrité persistante et plaide pour une meilleure gestion des ordures dans la ville de Nouakchott.
5: Les gens jettent leurs ordures partout. Il va falloir que les gens se mobilisent pour qu'il y ait une sensibilisation de la population pour éviter ce phénomène. Parce que beaucoup d'ordures amènent des maladies. Ça peut amener le paludisme avec la multiplication des moustiques. Donc la population vraiment invite les autorités à leur donner un coup de main pour éviter ce fléau.
3: Pour freiner cette insalubrité dans la capitale, le ministre de l'Intérieur, Mohamed Ahmed Oul Mohamed Lamine, exige un plan d'action de la part d'Arma, une société marocaine chargée du nettoyage des ordures en Mauritanie. Moussa Oumar Bari, Nouakchott, RFI.
0: En Indonésie, des dizaines d'écoles fermées ce mardi pour la 2e journée consécutive à cause des fumées provenant des feux de forêt qui ravagent l'archipel. Des milliers de pompiers sont mobilisés pour lutter contre les flammes dans 6 provinces. Selon les prévisions météorologiques, l'Indonésie devrait connaître cette année une saison sèche particulièrement difficile, marquée par un risque élevé de sécheresse et d'incendie, justement. La plateforme musicale Spotify

0: Spotify va lancer un badge permettant d'identifier la musique générée par l'intelligence artificielle. C'était une demande de ses clients. Cette mesure constitue le dernier effort de transparence de la société suédoise quant à la façon dont la musique présente sur sa plateforme est produite. C'est la fin de ce journal en français facile. Pour le retrouver, rendez-vous sur notre site françaisfacile.rfi.fr.
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0: toutes, bonsoir à tous. Vous écoutez l'émission numéro 59 de Strictly Good Sound sur Radio Campus Tour. On va s'écouter un petit Ken Booth en featuring avec Da Professeur et à suivre Syntax du rap manouche.
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0: spectacle. 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
1: Et l'instru, elle est finie. Et Maxime, comment dire, y a pas moyen que tu poses ta guitare dedans parce qu'on entend ta guitare sur la piste quand même, là, mon vieux. Hein.
2: 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Il est né dans un faubourg sordide. Se développe la graine de criminel. Nous savons tout cela. C'est connu, les enfants élevés dans ce milieu sont une menace permanente pour la société.

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0: Bah alors, t'as tes chinois aujourd'hui?
1: C'est tombé, hein. J'étais dans le 8ème là-bas. J'ai garédé de tous les côtés. T'as vu, moi, avec mon air de diplomate?
0: Bah, moi, garédé partout.
1: Partout, puis.
0: On est enchaîné, donc. Faut aller dans le 16ème faire un tour.
1: Ah, 8ème, 16ème, c'est pareil, hein. C'est multiplié par deux, alors il y en aura deux fois plus.
0: Ah, ouais, c'est vrai, je crois que t'as raison.
1: Je sais pas ce qu'on va faire, hein.
0: Créer la stamina.

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0: Pour demain.
1: Ah, même pas après-demain.
2: On va avoir les cassettes que t'écoutes avec pour mon cousin à toi.
3: Écoute.
2: Tu peux pas m'enlever la musique là, ils mettent un bon morceau, mon vieux, un morceau de chez nous.
3: Ouais, je viens de l'acheter tout à l'heure, l'auto, c'était dedans, ça, c'est pas à moi, j'écoute pas ça, moi. Je suis pas un mongol.
2: Ah.
3: Ouais, mais si tu veux écouter un bon morceau, j'ai entendu tout à l'heure un machin, un rap manouche. Personne n'a déjà vu ça. Si tu veux, on va voir si on le trouve, vas-y.
2: Viens, on y va, je connais un petit magasin, moi. Bonjour, monsieur.
4: Bonjour, je peux vous aider?
3: Oui, bonjour, monsieur. On cherche un petit disque sur un petit disque manouche. Vous avez ça chez vous, non?
4: Venez par ici, je vais vous faire écouter ce que j'ai.
3: Arrête, c'est pas ça.
2: Ah, qu'il est bien malin, lui, là.
3: C'est un manouche qui fait du rap.
4: Attendez, calmez-vous, messieurs.
2: T'as compris
4: calmez-vous,
2: ce qu'il t'a dit?
3: Ouais, il comprend pas, je te dis, mais... il était dégourdi, gars, figure qu'il a.
4: Incroyable, écoutez, j'ai reçu quelque chose ce matin en rap, je vais vous faire écouter, hein.
3: Je crois que c'est celui-là.
2: Oui, celui-là. Mets un peu plus fort. Hein.
4: Écoutez, on ne peut pas mettre trop fort car les voisins sont malheureux.
3: Mets plus fort, on t'a dit. Mets plus fort, on va mettre plus fort nous alors.
4: Mais attendez, ne touchez pas, monsieur.
2: Pousse-toi.
4: Ne touchez pas la chaîne.
2: Pousse-toi.
4: Attendez, j'appelle la direction. J'appelle la police si ça continue.
3: Il va appeler l'équité. Il va appeler
2: l'équité. Je vais le défoncer dans ses.
3: Mais à fond.
2: Voilà, écoute bien là.
5: À suivre sur Radio Campus Tour, 5 remixes que j'ai fait à l'ancienne avec Bounty Killer, Admiralty et Capleton.

Et oui, pour la partie remix, c'est déjà fini, mais il reste encore 5 chansons à suivre. Bob Marley, Mr. Vegas, Joe York et Alton Ellis.

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0: Tu dis, monsieur, ouais, vous comprenez. Si l'affaire ne marche pas, Armar, si l'affaire ne marche pas, je la fais pas, monsieur. Voilà, déjà, tu le sais, ça.
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0: Vous voulez m'annoncer des mauvaises nouvelles. Mais je vais te montrer comment on va faire briller le soleil à travers les nuages, tu vois.

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0: C'est quoi la différence entre le bon DJ et le mauvais DJ?
1: Un DJ, c'est un mec qui passe des disques en boîte de nuit et qui doit faire danser les gens. C'est aussi simple que ça. Aussi simple que ça.

après les guéguerres de chapelle. Moi, je suis un DJ techno, je joue qu'en vinyle. Moi, je suis un DJ de hip-hop. Je fais pas. Je joue pas avec un ordinateur, je joue qu'avec. Eh, tu sais quoi, allez sur les forums, là, vous défoulez, là. Un DJ, c'est un mec qui fait danser les gens. Après, les éternels. Je raconte une histoire derrière les platines. Tu peux, effectivement, tu peux enjoliver tout ça en disant « Ok, je fais monter la sauce. » Le but du jeu, c'est de faire danser les gens et que les gens passent une bonne soirée. Il faut pas trop se fantasmer. Après, oui, il y a effectivement aujourd'hui, mais là, ça nous dépasse, c'est les histoires de la scène EDM, des mecs qui remplissent des stades et qui gagnent des millions de dollars pour aller passer de la musique horrible.